0: L'amour, de manière générale. Ouais. Et la couleur rouge, c'est la couleur de la passion. Donc, on est sur ce symbole du bouquet de roses rouges. Voilà, je t'aime passionnément, mon amoureux ou amoureuse. Et donc, c'est vraiment hyper marketing. En réalité, c'est un marketing qui a commencé il y a longtemps et qui perdure aujourd'hui. Parce que on est dans une société qui est à fond dans le marketing, donc ça marche toujours, mais voilà, on commence, enfin en tout cas nous on l'espère, puisque nous maintenant qu'on sait comment ces fleurs sont produites et l'impact que ça a surtout sur l'environnement, on en parlait tout à l'heure, Clémence avait nous donnait une image sur le bouquet de 30 ouais. roses.
1: 30 roses, un bouquet de 30 roses, ça paraît pas... c'est un beau bouquet quand on veut offrir un bouquet à l'élu de son cœur, mais en fait, c'est 60 kilos de CO2. Et ça peut ne pas trop parler à plein de gens. 60 kilos de CO2, c'est un trajet Paris-Londres en avion. Voilà, donc ça, tout de suite, ça donne quand même un peu un repère assez clair et assez... Mmh. flippant de ce que ça peut faire. Et les gens, en fait, on n'y pense pas. Même nous, quand on relit ces chiffres qu'on connaît, on est toujours un peu choqués parce que ça paraît anodin, mais en fait, ça l'est loin de l'être. Voilà, pour qu'on essaye de consommer différemment et de dire aux gens qu'il faut consommer différemment.
2: Ok, et est-ce que vous avez des réactions un peu négatives quand vous dites aux gens que vous n'avez pas de rose pour la Saint-Valentin?
0: Alors... moi, je redis toujours la même chose, mais c'est vrai que nous, on est un atelier. Mmh. Les gens qui passent souvent savent pourquoi ils viennent chez nous. Donc, c'est notre marketing à nous, c'est de communiquer sur ce qu'on aime faire, ce qu'on sait faire, et donc justement valoriser les fleurs de saison, etc. Donc, heureusement, la plupart du temps, on n'a pas ces demandes-là. Mais comme on a effectivement une fiche entreprise sur Google, on a heureusement d'ailleurs parfois des visiteurs qui ne nous connaissent pas, qui ne savent pas qu'on est un atelier, et qui nous tombent un peu dessus par hasard.
1: Et surtout pour les fêtes, effectivement. Saint-Valentin,
0: donc Saint-Valentin, on a toujours des visiteurs qui arrivent. Alors, soit c'est les visiteurs qui passent dans le coin et qui se sont déplacés, qui sont déjà là à l'atelier et qui nous disent « Bonjour, je voudrais un bouquet de roses rouges ». Et là, on leur dit « En fait, nous, on ne fait pas les roses rouges, mais on a des beaux bouquets de fleurs de saison ». Et la plupart du temps, ils prennent le bouquet de fleurs de saison parce qu'on leur explique et parce que les bouquets sont jolis. Donc, en fait, ils se disent « Bon, en fait, moi, je voulais un bouquet, donc si ce n'est pas de la rose, ce n'est pas grave ». On en a parfois qui tournent, du coup, qui passent leur chemin, qui effectivement nous disent « Non, mais moi, c'est des roses que je voulais ».
1: Si donc, c'est tôt dans la journée, en général, quand c'est 18h, ils prennent ce qu'il y a. Tant même s'il n'y a plus de fleurs fraîches, ils prennent de la fleur séchée, ils prennent ce qui reste, sinon ils vont se faire engueuler.
0: Mais il y en a aussi parfois qui téléphonent. Enfin, moi, c'est régulier quand même qu'on ait des appels de gens qui nous demandent si on a des roses. Et...
1: même hors Saint-Valentin, d'ailleurs.
0: Ouais, et je pense que c'est probable. Enfin, en tout cas, à cette saison, depuis le début de l'année, moi, j'ai déjà eu plusieurs coups de fil pour savoir si on avait des roses. Où j'ai répondu, non, du coup, on n'a pas de roses, c'est pas une fleur de saison. Mais je me suis fait la réflexion que si on m'appelait pour me demander, c'est que les gens, peut-être, maintenant, se rendaient compte qu'il ne pouvait pas y en avoir forcément partout à cette saison des roses. Ouais. Donc voilà, mais effectivement les réactions sont, on a tout type de réactions et on comprend bien que, enfin je pense qu'aujourd'hui le bouquet de roses à la Saint-Valentin c'est quand même clairement la majorité des bouquets qui sont offerts en réalité. Enfin.
1: Mais parce que la rose elle a aussi une signification au-delà de l'amour et de la passion, par exemple une naissance ou des choses comme ça, les gens vont dire la rose un peu poudrée, etc. Et en fait parce qu'ils n'ont pas aussi une connaissance, c'est la fleur la plus connue en fait. Donc c'est vrai que on la voit dans les jardins, on la voit. Donc je pense que c'est aussi dans l'inconscient un peu collectif. Et quand on leur dit on a des renoncules qui en fait quand elles sont ouvertes, les grosses renoncules poudrées font exactement l'effet d'une rose et en fait on a l'impression que c'est une fleurette, que c'est un peu fragile, mais en vase elle va tenir comme on les achète assez fermées et elles s'ouvrent, contrairement à beaucoup de roses importées qui en fait ne s'ouvrent jamais. C'est des fleurs qui vont durer 15 jours et donc c'est vraiment une éducation qu'il y a à faire petit à petit aussi dans la connaissance je pense des différentes essences qui existent en France en tout cas.
3: Et ce serait quoi du coup la saison parfaite pour les roses?
0: La saison parfaite pour les roses, c'est fin printemps, début été, quoi.
1: C'est juin.
0: C'est fin mai, juin, juillet, voilà.
1: C'est la période des roses de jardin. Donc nous, nos producteurs, les fermes florales à qui on travaille, ils ont des roses de jardin, ils ont des rosiers en pleine terre, en extérieur, ou voire sous serre. Mais en région parisienne, dans l'allée producteur dont parlait Capucine, il y a toujours d'ailleurs un rosieriste qui faisait que ça. C'était le spécialiste, c'était la maison de roses qui qui datait d'assez longtemps, je crois. Et il était là de fin avril, début mai à juillet, je pense. Et vraiment, c'est vraiment la rose de jardin. Après, okay. Maintenant, en France, on regardait l'autre jour, tout à l'heure, sur le site du collectif, il y a un annuaire pour retrouver tous les fleuristes et les producteurs, mais il y a aussi un peu un calendrier des saisons. Et en fait, les saisons, c'est pas les mêmes tout à fait selon la région. Ouais. En fait, le calendrier se fait aussi par région. C'est-à-dire que là, dans le Var, nous, ça fait déjà depuis le mois de décembre qu'on a des renoncules et des anémones. Mais là, nous, nos producteurs en Touraine, ils vont commencer à faire des renoncules et des anémones là, en mars, donc en fait, avril. Donc la saison, elle va dépendre aussi un petit peu de la... de la température, du climat, et pas la même chose en Bretagne, en Île-de-France, dans le sud, en Touraine. Et du coup, des roses, des producteurs de roses qui font des roses d'ailleurs toute l'année, il y en a dans le Var. Mais la production, elle est tellement, entre guillemets, petite par rapport aux quantités demandées partout en France, que ça ne suffit pas.
2: Et pour une dernière question, pour ma part, est-ce que vous sensibilisez les clients est-ce que c'est une partie importante de votre métier?
1: Alors c'est une partie importante, ouais, parce que nous on a notre projet, il est voilà, c'est pas que marketing, c'est forcément un peu marketing parce que si on le vend, c'est aussi parce qu'il y a de la demande, mais ça nous tient à cœur en fait. Dans notre vie, on n'est pas parfaite, mais dans notre vie de tous les jours, on essaye d'appliquer aussi le côté éco-responsable. On s'est engagé auprès de ce collectif qui nous demande aussi du temps parfois pour des opérations. On a fait un événement en octobre au château de Lillette, qui est un château de la région, où on a fait un gros événement où on a fleuri tout le château avec les producteurs, etc. L'idée, c'est d'en faire parler pour effectivement que les gens comprennent de plus en plus. Et effectivement, nous, ça nous tient à cœur parce qu'on pense que c'est aussi l'avenir. Et quand on n'est pas forcément parfaite, donc par exemple la fleur séchée, on n'est pas en 100% fleur de France, on aimerait bien, mais quand on veut des choses un peu colorées, un peu teintées, il n'y a pas encore l'offre suffisante du côté de la France, on va par contre rien jeter, tout réinjecter, tout réutiliser, on va avoir zéro perte, on va essayer de recycler ce qu'on peut recycler. Donc la démarche, elle est aussi un peu plus globale, d'être sur des choses un peu logiques et un engagement un peu cohérent, quoi.
2: D'accord, merci beaucoup, Elio.
3: Ouais. Alors pour revenir un petit peu à la production de fleurs locales, où est-ce qu'on peut trouver dans cette région en tout cas des producteurs et quelles sont les fleurs en majorité qui sont produites dans la région centre ?
1: Alors ça, c'est notre défi au quotidien parce que moi quand je suis arrivée en Touraine et que j'ai créé l'atelier, les peut-être deux fleuristes qu'il y avait à l'époque qui faisaient de la fleur française m'ont dit tu pourras jamais faire du 100% fleur de France, en tout cas sur les fleurs fraîches, parce que c'est un trou de production la Touraine.
3: Okay.
1: Et effectivement, moi je m'étais reconvertie, j'avais fait 4 ans à Paris, j'allais à Rungis, même si les producteurs avaient beaucoup baissé, il y avait quand même pléthore de choix, il y avait plein de fleurs du Var qui arrivaient. Il faut savoir que Rungis, en fait, c'est la plaque tournante, toutes les fleurs qui viennent de partout en France et de partout à l'étranger passe par Rungis en fait. Alors il y a un peu dans le sud ailleurs quand même un peu un gros marché, mais quand même l'essentiel transite par Rungis, mais c'est pareil pour les fruits et légumes,
3: pour tout.
1: Donc voilà, on avait quand même de quoi se faire plaisir, et je suis arrivée en Touraine et en fait effectivement le sourcing des fleurs c'est ce qui m'a pris le plus de temps et c'est ce qui nous prend pas mal de temps aussi. C'est qu'en fait, ça a beau être les jardins de la France, la Touraine, c'est un trou de production. Donc autant dans le Var, on l'a dit, il y a un gros bassin, en Île-de-France, en Bretagne, tout ce qui est Pays de la Loire, Nantes, Angers, il y a pas mal soit des plus gros producteurs, soit pas mal de fermes florales, etc., qu'on vu le jour. Ici, c'était il y a 4 ans, vraiment, on a notre gros producteur principal qui est à Blois, Clément Fleur, avec qui on travaille depuis le début. Et après, on se fournit au marché de gros à Tours, où il y a deux grossistes qui font venir, entre autres, un peu de fleurs françaises. Mais du coup, c'était assez un défi. Donc, il y a pas mal de petits producteurs qui se sont installés quand même depuis. Alors, en Touraine, on travaille aussi avec un producteur dans le Berry. Et du coup, l'idée, c'est d'aller piocher chez chacun, en fait, ce qu'il nous faut pour tous nos projets. Mais ça nous prend pas mal de temps aussi pour trouver les bonnes fleurs, les producteurs qui ont la quantité qu'il faut, quand on a des gros événements, des mariages, choses comme ça. Donc, c'est un petit défi. Et c'est vrai que parfois, on se dit... bon, en fait, là, ce serait plus facile d'aller juste au marché de gros, on prendrait toutes nos fleurs là-bas et on y passerait beaucoup moins de temps. Mais voilà, encore une fois, c'est la démarche, elle est là aussi, c'est de vraiment s'y tenir. Mais effectivement, ça nous oblige à aller chez plusieurs petits producteurs.
0: Okay. Ouais, sachant que là, en ce moment, tous les petits producteurs avec lesquels on travaille, souvent soit des fermes florales, ce qu'on peut appeler un peu des fermes florales, ou voilà, des plus petites productions, qui fonctionnent du coup vraiment sur de la fleur, même parfois bio, enfin vraiment, qui... donc eux ils respectent, enfin ils ont des fleurs à partir du mois d'avril et jusqu'à mi-octobre.
1: Parfois voilà, mars, parce qu'ils ont des serres non chauffées, mais effectivement, voilà, on sait que chez eux, on n'aura pas de fleurs d'avril.
0: Donc en ce moment, on aura des fleurs à partir d'avril. Avec les fleurs de effectivement, Clément Fleur, qui lui est quand même très spécialisé dans certaines fleurs. Donc il a Gerbera germini, beaucoup, et puis après, il fait d'autres variétés de fleurs qui nous, nous permettent de proposer, de compléter nos bouquets. Ils font des giroflées notamment qui sont très beaux aussi, qui sont parfumés, donc nous qu'on apprécie beaucoup.
1: Là, ils ont des ronocules,
0: mais
1: des
0: voilà, il y a des choses qui, en fait, ils sont aussi eux assez, ils ont leur spécialité. Donc on a par contre leurs fleurs toute l'année, donc pour nous c'est quand même vraiment hyper important d'avoir des fleurs locales toute l'année. Et après on complète avec le marché de gros, sur commande ou avec les fleurs du sud, quoi.
3: Ok.
1: En hiver, après de
0: en
1: avril
0: hiver,
1: à octobre,
0: avril, là, on a beaucoup de choix.
1: On arrive à voilà.
0: Mais ça nous prend beaucoup de temps, mais on a beaucoup de choix.
1: De commander chez 4-5 producteurs certaines semaines, en fait, en fonction des couleurs dont on aura besoin. Eux, de la météo, parce qu'il y a eu des années... par exemple, nous, quand on fait nos projets pour nos mariages, on dit à nos mariés, et ils viennent pour ça, donc ça se passe bien. On ne peut pas dire, tu auras, c'est sûr, dans 6 mois, telle fleur, telle fleur, telle fleur. On travaille en palette de couleurs. On se cale avec eux sur vraiment leurs envies, voilà, et parce qu'on fait confiance à nos producteurs, à ce qu'ils auront, parce que moi ça m'est arrivé il y a deux saisons, et il y a eu un temps pourri là en 2024, il faisait que pleuvoir et les fleurs ont pris du retard, donc effectivement on avait des fleurs mais on n'avait pas ce à quoi on s'attendait à avoir le 1er mai, etc. Et c'est aussi une autre façon de consommer et d'expliquer aux gens qu'il faut acheter en fait les fleurs qui poussent et pas vouloir absolument telle fleur, voilà. Donc les gens commencent à le comprendre, mais on nous demande encore de la pivoine au mois de septembre. Et la pivoine, c'est pas la saison au mois de septembre.
3: Et c'est vous qui allez chercher vous-même les fleurs dans ces différents producteurs ?
0: Ça dépend. Le marché de gros, il est à Saint-Pierre-des-Corps, donc ça, c'est très pratique pour nous qui sommes à Tours. Clément Fleur, il fait des livraisons, mais après, il livre plutôt les boutiques qui font des commandes plus importantes. Donc après, on s'organise. On va parfois chercher les fleurs sur sa tournée. Ça nous est déjà arrivé d'aller jusqu'à Blois, mais on ne peut pas aller systématiquement à Blois parce que ça nous fait trop de route.
1: Nous, il fait une tournée à Tours le jeudi, donc il nous livre le jeudi. Mais si on a besoin, ça arrive pour des événements de fleurs le mardi, là, on va aller chercher à Blois.
3: Ok.
0: Et on s'organise après sur sa tournée. Et après, les fermes, ça dépend des fermes florales. Il y en a qui livrent. Mais c'est pareil, il faut que le jour de livraison colle avec nous, nos besoins. Donc, par exemple, en haute saison des mariages, quand on a besoin qu'il fait très chaud et qu'on a besoin de fleurs pour le mariage qui est le samedi, il y a certains producteurs qui livrent le mardi. Et en fait, le mardi, nous,
1: c'est trop
0: on
1: tôt.
0: Trouve que c'est trop tôt parce qu'on n'a pas de chambre froide. Je ne sais pas si ça changerait tout, mais en tout cas, la manière dont on peut conserver nos fleurs ici, si elles prennent déjà 5 jours à être dans une ambiance pas chaude, mais quand même un peu tiède, c'est pas top pour être bien, bien fraîche pour le samedi. Donc en fait, tout dépend de l'organisation de chaque producteur. Donc c'est vraiment une usine à gaz, vraiment.
2: Et merci pour cette première présentation. On va pouvoir y revenir juste après. On va se permettre une nouvelle pause musicale. Toujours sous le signe de l'amour, on écoute tout de suite Jolie de Caïd.

0: Et vous venez d'entendre Joli de Caïd sur Radio Campus Tour 99.5 FM. 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Et nous sommes toujours en compagnie de Clémence et Capucine de Plantain Maison Fleurie.
1: Et donc, comment est-ce qu'on peut faire pour commander et acheter un bouquet ici à... Et est-ce que vous proposez un bouquet spécial Saint-Valentin aussi, sans rose rouge donc, avec des fleurs de saison?
2: Alors, nos bouquets, ils sont dispo toutes les semaines sur notre site internet, sur notre e-boutique, idéalement à la précommande. Ouais. Et ils sont dispo en fin de semaine. C'est la particularité de l'atelier, c'est qu'ils sont disponibles à partir du jeudi après-midi, le vendredi, le samedi et maintenant le lundi. Pourquoi ? Parce que nous, on reçoit nos fleurs entre le mercredi et le jeudi. Et l'idée, c'est qu'elles soient le plus fraîches possible en fait, chez nos clients plutôt que dans notre atelier. Donc, on veut vraiment privilégier les circuits courts et une durée en vase la plus longue possible chez nos clients. Donc, effectivement, à moins qu'il y ait une commande spéciale, on ne va pas avoir de fleurs fraîches disponibles le mardi et le mercredi à l'atelier. Donc ça, c'est un choix de notre part pour vraiment proposer des bouquets ultra frais et en circuit court. Et à la précommande, pourquoi ? Parce qu'on essaye de commander au plus juste nos fleurs pour avoir le moins de pertes possible, pour commander une quantité juste et être toujours dans une démarche qui est plutôt responsable de ne pas jeter en fait et d'avoir trop commandé. Donc après, on a pas mal de clients quand même maintenant qui sont habitués à ce qu'on ait des fleurs sur la fin de semaine. Donc on prévoit toujours quelques bouquets en plus des fleurs qu'on a commandées pour nos abonnements, parce que c'est possible de s'abonner aussi. Et les gens choisissent en fait notre bouquet surprise. Ils nous font confiance, ils savent que ça sera des fleurs de saison, que ça sera un bouquet coloré avec plein d'essences différentes dedans. Et comme ils s'y connaissent bien maintenant, parce qu'ils nous suivent, ou en tout cas, c'est des gens qui sont attachés à la fleur de saison, ils savent qu'en ce moment, ils vont trouver des anémones, de la renoncule, des tulipes, qu'au mois de mai, il y aura plutôt des fleurs du printemps, des pivoines, etc. Et donc, on ne va pas lister nos fleurs, ils nous font confiance. Par contre, ils choisissent la taille de leur bouquet, on en a pour tous les budgets, donc ça va de 25 à 65 euros. Et pour la Saint-Valentin,
3: on a fait deux bouquets, donc parce que pour ceux qui sont attachés au bouquet un peu dans les tons rouges, etc., pour remplacer entre guillemets ce fameux bouquet de rose rouge, on a fait un bouquet qu'on a appelé à la folie, qui est un bouquet dans un camailleux. Alors on a un peu de fleurs blanches, mais on est vraiment sur du rose, fuchsia, rouge. Pourpre. Et en fait, on est vraiment sur un grand camailleux de rouge à rose, avec du genêt blanc et rose qui sent extrêmement bon et qui se garde bien. Enfin, ça parfume longtemps. Des anémones, des renoncules, du mufflier. Donc un très beau bouquet, franchement, qui est vraiment... vraiment super beau. Et on a évidemment notre bouquet coloré. Alors, on l'a appelé Pop Love. On n'a pas trouvé de chanson qui avait le titre de la chanson qui allait pour trouver un bouquet coloré. Mais on se dit, Pop Love, c'est sympa. Et là, dans celui-là, on a le mimosa, du coup, très parfumé aussi. Enfin, c'est ce qu'on essaie de faire. C'est vrai qu'un bouquet de rose rouge, par exemple, ça sent rien, en fait. Enfin, et puis, en vrai, si on y réfléchit, ça sent surtout bien le pesticide, je pense. Alors que là, nous, on essaie de valoriser, du coup, ces feuillages ou fleurs de saison qui sentent extrêmement bon. Donc, bouquet coloré, on retrouve les mêmes, en fait, hein, anémone, renoncule, là, on aura peut-être plus de tulipes, le mimosa, du feuillage aussi, parfois, qui peut être assez parfumé aussi, mais avec plus de couleurs dans le bouquet. Et, Et on a fait aussi un partenariat avec Maison Clément, qui est une épicerie fine aux Halles de Tours. Et du coup, on aura un pack, cette année, on a un pack avec une bouteille de champagne.
2: L'amour pétille
3: voilà. Donc ils ont on fait une collaboration avec eux, donc on proposera nos bouquets aussi aux Halles de Tours le 14 février. On sera aussi ici à l'atelier avec une bouteille de champagne proposée par la Maison Clément.
2: Et pour le coup, sur ces fêtes-là, que ce soit la Saint-Valentin, la fête des mères, un peu la fête des grands-mères, on travaille beaucoup à la précommande. Parce que on s'est déterminé une quantité de bouquets. Et on verra en fonction des commandes les quelques jours d'avant si on grossit ça. Mais en fait, s'il n'y a plus de fleurs fraîches à la fin de la journée, il n'y a plus de fleurs fraîches à la fin de la journée. L'idée, ce n'est pas d'avoir des fleurs jusqu'à 20h comme un fleuriste traditionnel pour justement, toujours pareil, être dans une consommation raisonnée. Et donc, là, on a bien grossi quand même les quantités, parce que ça fait 3 Saint-Valentin qu'on fait à Tours, où en fait à 17h on n'avait plus de fleurs, donc les gens passaient.

0: mal d'ateliers depuis le début. Les ateliers, alors on appelait ça les ateliers DIY parce que ça parlait pas mal aux gens, mais maintenant nous on essaye de parler plutôt d'ateliers floral. On en propose en fleurs fraîches, donc il y a un atelier bouquet de fleurs de saison, il y a un atelier bouquet séché. On fait des ateliers aussi pour faire des couronnes murales de déco, on fait des ateliers en duo parents-enfants pour faire des lettres en fleurs séchées, des ateliers cloches, enfin voilà, pas mal de petites thématiques parce que c'est un truc qui est un peu en vogue, les ateliers, et en fait on le voit depuis 4 ans, les gens adorent ça, venir créer de leurs mains, apprendre à faire eux-mêmes. Après, est-ce qu'ils refont chez eux ou pas, pas forcément, mais en tout cas c'est vraiment un temps de qualité. On s'aperçoit aussi pour les cadeaux, on vend pas mal de cartes cadeaux pour les ateliers, plus qu'une carte cadeau avec un montant libre, en fait, qu'on vend quasi pas, parce que les gens, ils aiment bien vraiment s'offrir un moment, du temps passé, de qualité, et c'est vrai que toucher de la matière, que ce soit des fleurs ou de la poterie, c'est vraiment un échappatoire, et donc les ateliers, on les propose à l'unité, les gens s'inscrivent tout seuls ou à deux, et ils se retrouvent, en fait, dans un groupe avec d'autres gens, c'est aussi un moment de partage, parfois de rencontres, etc. Et on les propose aussi en privatisation. Donc pour des entreprises, pas mal de petits buildings, des étudiants, des groupes, par exemple, de VJF. Alors ça, dans la région, il y en a pas mal. Donc parce que c'est, encore une fois, un bon moment à passer en famille, entre amis, etc. Et nous, ça nous permet, pendant ces ateliers, à chaque fois, de faire notre petit discours et de parler du collectif de la fleur française, de la façon dont on travaille. Et c'est quand même un biais pour, parfois, pour un atelier fleur séché, les gens, ils vont repartir avec notre bouquet de la semaine. Ah, je savais pas qu'il y avait un fleuriste là. Ah, mais vous n'êtes pas une boutique. Ça permet de nous faire connaître et aussi de sensibiliser à une nouvelle façon de consommer les fleurs. Voilà.
1: Et puis, à côté de ça, nous, on est un atelier, donc on est vraiment spécialisé dans l'événementiel. Donc c'est pour ça qu'après, en dehors de notre bouquet de la semaine, ce qu'on fait nous beaucoup, c'est des événements pour les particuliers et les entreprises. Donc de la décoration florale pour des mariages, des événements privés, mais aussi tout type d'entreprise qui a un événement pour à destination de ses employés, ses clients, etc.
2: Ok. Très bien.
1: Et qui a besoin d'avoir pour les entreprises, c'est important de dire qu'ils travaillent avec des prestataires qui sont justement RSE. Sensibles à ces problématiques-là. Et donc, nous, c'est aussi important de bien le valoriser parce que ça peut vraiment avoir du sens pour certaines entreprises de passer par des prestataires comme nous pour ce type de... Enfin, pour le travail autour des fleurs, quoi.
2: Ok.
0: Et c'est vrai que autant pour notre bouquet de la semaine, c'est un peu la surprise. Nos clients nous font confiance et on fait avec notre patte. Autant pour le reste, effectivement, pour tout ce qui va être société, entreprise, mariage, nous, ce qui nous valorise par rapport peut-être à une boutique classique, c'est qu'on fait du sur-mesure. Le mot sur-mesure, il est important parce que c'est vraiment aussi ce qu'on valorise et ce pourquoi on travaille. C'est pour que chaque bouquet, chaque prestation, soit au plus proche des envies, des besoins, de l'identité d'une entreprise, si c'est pour une entreprise. Ça nous permet aussi de encore une fois d'être dans une relation où on prend bien le temps de comprendre qui sont les gens, pour qui on travaille et pour qui on va créer et acheter des fleurs. Voilà.
1: Alors moi, je voudrais faire du coup un dernier petit point, si ça vous va.
2: Oui, bien sûr.
1: Petit calendrier des fleurs phares des fleurs de saison. Oui. Comme c'était notre grand sujet, la fleur de saison, on a effectivement beaucoup parlé en ce moment, parce que c'est normal de parler du mois de février et évidemment du bouquet de Saint-Valentin. Mais juste pour vous dire un peu les fleurs peut-être les plus connues, ou en tout cas celles qui sont vraiment très propres à certaines... saison et qu'on normalement retrouve pas en dehors de ces saisons-là.
0: Et ce qui est important, parce qu'effectivement, même si les gens savent un peu les fleurs phares, pas tant, parce qu'effectivement, quand on fait nos rendez-vous pour les mariages, on a quand même encore beaucoup de personnes qui nous demandent des tulipes en septembre ou des pivoines.
1: Donc, je refais le point. Je démarre en hiver, on a dit, mais je redis, les anémones, les renoncules, tulipes, mimosas, etc., etc. On en a parlé, il y a évidemment plein d'autres choses. Le printemps, c'est donc évidemment la fleur... c'est la pivoine qui est la fleur emblématique du printemps. Donc ça peut démarrer fin avril, mais le gros mois de la pivoine, c'est le mois de mai. Et ça tombe généralement très bien pour la fête des mères.
0: Des Français, quand même.
1: Ouais. Et qui est une fleur qui est quand même formidable à travailler parce que c'est une grosse fleur qui, en saison, s'ouvre. C'est une fleur
0: c'est
1: vivante.
0: Il change de couleur. Là, on est dans le vivant.
1: Ah ouais, là on est dans le vivant, là on est dans une fleur qui s'ouvre, qui reste longtemps en vase.
0: On travaille beaucoup les corail sunset qui sont corail très fortes au début et qui en fin de vie vont être belles.

0: Je enfin vraiment non, la pivoine couleur, on comprend la passion pour la pivoine mais c'est le mois de mai et c'est tout
1: avril les producteurs fin en avril commence début juin mi-avril ça dépend encore ça une dépend, fois comme on disait de la météo
2: en tout cas faut pas rêver avant trop et avant juin, et trop après
1: j'en ai déjà eu à des mariages début juillet mais vraiment fin juin tout début juillet et elles viennent du Var elles sont plus du coup okay. du coin
2: c'est ouais. plus les mêmes franchement et l'année dernière notre producteur début juin il était plus là hein. Donc, faut pas oublier de prendre des pivoines en mai, parce qu'après, on n'en profite plus trop. le lilas, le muguet, bien évidemment, le 1er mai, mais ça, ouais. c'est une fleur qu'on travaille pas du tout en fleur coupée, parce que c'est beaucoup trop fragile et éphémère. Mais en tout cas, c'est très emblématique du printemps. Et puis après, on a toujours la tulipe, l'anémone, la renoncule qui perdure, parce que c'est une fleur aussi printanière. L'été, les hortensias, hein, voilà. On vient pas chercher de l'hortensia en hiver, et c'est été tardif. L'hortensia, ça se prolonge même plutôt sur Autonale. La fin d'été, le mois d'août, septembre, plus que le début d'été. Et puis après, on a le tournesol, le chardon, les œillets, les glaïeuls. Et on a le début des dahlias et des zinnias. Même si on voilà.
1: D'ailleurs, c'est plus considéré comme une fleur d'automne.
2: C'est considéré comme une fleur d'automne, mais ça démarre en juillet. Et donc après, à l'automne, on a donc bien toujours les dahlias, les hortensias, les chrysanthèmes, les cosmos, les asters.
1: Chrysanthèmes qui peuvent avoir dans la tête des gens ce côté fleur de cimetière. Ouais. Et à défaut, parce que nous, nos producteurs, alors on avait un producteur en Ile-de-France, mais maintenant les fermes florales avec lesquelles on travaille en font aussi. Y a plein de variétés qui existent, qui sont incroyables. Et moi, en région parisienne, je vendais j'avais des chrysanthèmes de ce fameux producteur. Et les gens me disaient, mais c'est quoi cette fleur et tout ? Et je dis, mais c'est un chrysanthème. Mais non, c'est pas un chrysanthème. En fait, vraiment, il y a plein de variétés. On connaît le petit boule qu'on voit sur les tombes pour la Toussaint, ouais. et en fait, pas du tout. Et ça a très mauvaise presse comme fleur. Et c'est bien dommage parce qu'il y a vraiment des trucs chouettes. Il y a les reines marguerites aussi qui, à l'automne, sont.
2: Voilà, notre petit tour de fleurs de saison. Ok,
3: trop bien. Bah, merci beaucoup. Est-ce qu'on peut vous retrouver sur des réseaux sociaux, peut-être ?
1: Tout à fait. Alors, de façon très autodidacte, nous avons un compte Instagram et Facebook. Mais voilà, c'est vrai que sur Instagram, on partage beaucoup d'informations. Plus que, on a notre site qu'on a tout refait, qui retranscrit bien maintenant notre univers et notre ADN. Mais sur Instagram, ouais, on met toutes nos actualités. On essaye un peu de... quand on a le temps de filmer nos backstage et justement pour faire rentrer les gens dans notre univers et dans la façon dont on travaille.
3: D'accord, bah merci beaucoup.
4: Merci beaucoup.
2: Et ben de rien. Hein.
1: Et bientôt sur TikTok.
2: Et n'attendez plus pour vous intéresser aux fleurs coupées de saison, fraîches, parce que c'est un vrai bonheur à la maison. Mmh. Et donc là, pour la Saint-Valentin, franchement, faut tester, faut sortir de la rose. Mmh. Allez.
4: Et un grand merci à Clémence et Capucine de nous avoir accueillis dans leurs super locaux et de nous avoir expliqué ce qui se cachait derrière les fleurs de saison et en particulier les roses à la Saint-Valentin. Donc faites attention à ce que vous achetez, à ce que vous consommez. Un geste pour la planète, c'est aussi un très beau signe d'amour. Prenez soin de vous, prenez soin de vos proches. 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On se laisse donc avec une dernière pause musicale, un petit peu de R&B, un petit peu d'Indochine, un grand shot d'amour. On écoute tout de suite Death Do Us Part de Friday et Maria the Scientist et La vie est belle d'Indochine.

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1: Des petits bouts hein, d'os ou de cornes d'animal, ou de pattes, ou de queues, ou de poils.
2: Voilà, reportage à écouter en intégralité dans 30 minutes. Notre dossier Amérique aussi sur ce travail de fourmi réalisé par une association de transparence de la vie publique. Elle a compilé en format imprimé les 3,5 millions de pages des dossiers Epstein. Ils sont disponibles dans une bibliothèque de Manhattan. Et puis on n'oublie pas les sports, bien sûr, dans RFI Midi et la musique. Notre choix musical sur le ghanéo-australien Genesis Owusu, son troisième album, est à découvrir dans une heure. Vous avez le programme, soyez les bienvenus. Et tout de suite, un nouveau journal. Bonjour Karine Bellicha.
3: Bonjour Paul, bonjour à tous.
2: Et on commence cette édition avec l'épidémie d'Ebola, donc, qui sévit en RDC. L'Organisation Mondiale de la Santé dit chercher de potentiels vaccins et des traitements efficaces contre le variant de ce virus.
3: En attendant, la priorité de l'organisation est de briser la chaîne de transmission en isolant les malades et en appliquant de manière très stricte les gestes barrières. Magali Lagrange, bonjour.
4: Bonjour Karine.
3: L'Inde et l'Union africaine ont décidé de reporter un sommet commun qui devait se tenir la semaine prochaine à New Delhi, de jeudi à dimanche.
4: Oui, pas encore de nouvelles dates fixées pour ce sommet Inde-Afrique qui est donc reporté. Elle sera fixée, la nouvelle date, en temps voulu, selon le communiqué de ce matin. Décision prise après consultation entre l'Inde et l'Union africaine en raison de la situation sanitaire sur le continent, précise le texte. Les autorités indiennes disent vouloir s'assurer de la pleine participation de tous les acteurs invités. La dernière édition d'un sommet Inde-Afrique, c'était il y a 11 ans. L'Inde se dit prête également à contribuer aux efforts menés par le Centre africain de contrôle et de prévention des maladies pour faire face à l'évolution de la situation. Aujourd'hui, les autorités sanitaires indiennes ont émis une recommandation pour les voyageurs en provenance de pays dits à haut risque, RDC, Ouganda et Soudan du Sud. Dernier bilan en RDC donné ce matin par le ministre congolais de la Santé, 159 décès probablement dû à Ebola et plus de 600 cas suspects. Hier, Karine, l'Organisation mondiale de la santé jugeait élevé le risque épidémique d'Ebola en RDC, mais faible au niveau mondial.
3: Magali Lagrange, et on apprend qu'un premier cas a été détecté en RDC dans la province du Sud Kivu. Information donnée par l'AFCM23 qui contrôle la zone.
2: Les membres étrangers de la nouvelle flottille pour Gaza commencent à quitter sous escorte le centre de détention où ils étaient emprisonnés.
3: Ils vont être expulsés d'Israël par charter vers Istanbul, tandis que le tollé est international après la diffusion d'une vidéo montrant ces militants pro-palestiniens exhibés face contre terre après leur arrestation. Des images diffusées par le ministre de la Sécurité nationale, Itamar Ben-Gvir, triomphal, qui se met en scène face à ses membres de la flottille, agenouillés et les mains liées. L'ambassadeur de l'État hébreu est convoqué à Paris, des excuses exigées à Rome, Madrid et Ottawa sont indignés. L'affaire a aussi créé l'embarras au sein même du gouvernement israélien. Le Premier ministre Benjamin Netanyahou estime que de telles images ne sont pas conformes avec les valeurs d'Israël, sans toutefois sanctionner Itamar Ben-Gvir.
2: Israël, par ailleurs, empêtré dans sa guerre au Liban.
3: Les troupes israéliennes s'enlisent. Michel Paul, bonjour, vous êtes en direct de Jérusalem.
5: Bonjour Karine, bonjour à tous.
3: Malgré un cessez-le-feu tout théorique, les accrochages redoublent d'intensité avec le Hezbollah pro-iranien, la nuit dernière encore.
5: Oui, c'est un front qui s'embrase et cette nuit, donc, le Hezbollah a revendiqué une série d'attaques à la roquette et aux drones visant des patrouilles israéliennes dans les districts de Binjbel et de Tir. En réponse, l'aviation et l'artillerie israélienne ont pilonné plusieurs localités du sud du pays. Alors c'est un cycle de violence qui frappe durement les rangs de l'armée israélienne. Le danger vient surtout des drones FPV, ces engins téléguidés en immersion par fibre optique, agiles et quasi indétectables, frappent les soldats avec une précision chirurgicale rendant chaque mouvement vulnérable. 10 militaires ont ainsi été blessés en moins de 24 heures, dont 2 grièvement, une soldate et le commandant de la 401e brigade. Et au-delà des combats, l'armée israélienne est par ailleurs secouée par des soupçons de pillage en interne. Alors, entre impasse diplomatique et intensification des frappes, le bourbier libanais semble plus que jamais sans issue pour l'armée israélienne.
3: Michel Paul, en direct de Jérusalem.
2: Sur le front iranien, cette fois, le scénario est habituel. Téhéran dit examiner une nouvelle proposition de paix américaine via la médiation pakistanaise.
3: Mais jusqu'ici, les échanges entre Téhéran et Washington, par l'intermédiaire d'Islamabad, n'ont rien donné. En tout cas, le chef de l'armée du Pakistan est de nouveau attendu en Iran aujourd'hui pour de nouvelles discussions. Donald Trump lui avertit que la situation est sur le fil entre un accord et une reprise des hostilités. En attendant, le régime iranien continue d'exécuter des opposants. Deux hommes accusés d'être membres de groupes terroristes ont été pendus aujourd'hui. Les autorités ont condamné à la peine de mort plus de 1600 personnes l'an dernier, un record depuis les années 80.
2: Cuba redoute un scénario similaire à celui qui s'est déroulé au Venezuela en début d'année.
3: Cette fois, la justice américaine a décidé d'inculper l'ex-président cubain pour une affaire qui remonte aux années 90. Raúl Castro est accusé de complot en vue d'assassiner des opposants anticastristes américains. Leurs avions avaient été abattus par la Havane. À l'époque, le frère de Fidel Castro était ministre de la Défense. La Havane dénonce une manœuvre politique visant à justifier une future opération militaire américaine à Cuba, à l'image de la mise en accusation du président vénézuélien, suivi de son enlèvement par les forces spéciales américaines en janvier dernier.
2: RFI 11h08 en temps universel, Karine Belicha. Les services de sécurité ukrainiens vont renforcer la défense de leur région du nord, celles qui ont une frontière avec la Biélorussie.
3: Kiev évoque la menace d'infiltration ou de sabotage à partir de ce pays allié de la Russie. Minsk avait déjà permis aux forces de Moscou d'utiliser son territoire pour lancer son invasion de l'Ukraine en 2022.
2: C'est une suggestion de Friedrich Merz formulée dans une lettre que s'est procurée l'agence France-Presse.
3: Une adhésion de Kiev dans un avenir proche étant jugé impossible en raison des obstacles et des complexités de la procédure, le chancelier allemand propose à ses partenaires européens une alternative, accorder le statut de membre associé à l'Ukraine, assurant qu'il ne s'agit pas d'une adhésion light. Jusqu'ici, Kiev s'est toujours opposé à cette alternative et souhaite une adhésion pleine et entière à l'Union européenne pour assurer sa sécurité et son développement économique.
2: Et on y revient dans quelques minutes avec notre correspondante à Berlin, Nathalie Versieux. L'économie européenne est en berne à cause de la guerre au Moyen-Orient.
3: En février dernier, la Commission de Bruxelles prévoyait encore une croissance modérée liée à un déclin de l'inflation. Aujourd'hui, la donne a totalement changé. En présentant ses prévisions de printemps, l'exécutif européen vient de dresser un tableau peu amène de la situation de l'économie des 27. Pierre Benazet, bonjour.
6: Bonjour.
3: Vous êtes Pierre en direct de Bruxelles. Le choc de l'inflation dû au blocage du détroit d'Ormuz va à la fois ralentir la croissance et creuser les déficits publics.
6: Oui, la situation économique pourrait légèrement s'améliorer en 2027, mais seulement si les tensions sur le marché de l'énergie s'apaisent. C'est une des rares notes optimistes dans l'évaluation présentée ce jeudi par la Commission européenne. Cette année, les prix de l'énergie sont quasiment à eux seuls responsables d'une inflation partie pour s'établir à 3,1%. C'est carrément un point de plus que ce qui était initialement prévu. Corollaire de cette montée en flèche des prix, l'activité industrielle et commerciale ralentit en Europe et les chiffres de la croissance reflètent directement ce ralentissement. Il va coûter 0,3 points de croissance. Elle est maintenant prévue à seulement 1,1% du produit intérieur brut. C'est en Allemagne que l'effet est le plus sensible, à peine 0,6% de croissance prévue en 2026. C'est la moitié de ce qui était attendu jusqu'ici. La France ralentit beaucoup moins d'un dixième de point, mais elle se classe parmi les pays qui affichent le déficit public excessif le plus lourd avec Belgique, Hongrie, Pologne et Roumanie. Et les espoirs de reprise en 2027 sont fragiles parce que la Commission pense que les prix de l'énergie resteront dans la durée à 20% au-dessus des niveaux d'avant-guerre.
3: Pierre Benazet, en direct de Bruxelles.
2: En France, l'État est poursuivi en justice par des associations et des citoyens qui l'accusent de carence dans la lutte contre les PFAS.
3: Ces substances massivement utilisées dans l'industrie chimique polluent le sol, l'eau et l'air et sont presque indestructibles. C'est pourquoi on les appelle aussi polluants éternels. Leur toxicité était pourtant connue par les autorités ainsi que les risques pour l'environnement et la santé humaine. Séverine Wollenschneider fait partie des citoyens requérants. Elle vit non loin des frontières allemandes et suisses, une région où la pollution au PFAS est considérée comme majeure. En France, diagnostiquée à l'âge de 49 ans d'un cancer hématologique rare, elle est aujourd'hui en rémission et ne veut pas compromettre sa santé.
7: Je trouve ça scandaleux que personne n'ait rien fait, quoi. Ils n'ont aucun argument pour dire « ah ben non, on ne savait pas ». Si, ils savaient. être complice d'un certain nombre de personnes qui continuent à commercialiser ces produits quand on sait que c'est dangereux. C'est inadmissible. Enfin, je me considère comme laissée pour compte. Et c'est vrai que cette action, pour moi, elle est importante, d'une part, pour dénoncer cette inactivité, ça c'est sûr, pour aussi faire prendre conscience aux gens.
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0: simplement de consommer un peu moins, bordel. C'est quand même pas la fin du monde.
1: Tu crées des personnages, tu crées un monde, tu crées un univers dans lequel tu vois des gens vivre de façon décroissante, avec des bouteilles, avec des permacultures, dans un monde écologique intéressant, mais qui soit pas un monde de retour à la bougie.
0: Redéfinir un nouvel imaginaire, c'est-à-dire écrire une nouvelle mythologie et travailler les symboles, c'est le plus important. Parce que beaucoup de nos actions sont mises en œuvre non pas pour ce qu'elles sont, mais pour acheter le regard de l'autre.
1: Tu passes pas par des percepts, par des affects, c'est-à-dire des modes de perception, c'est des modes de perception et d'attention au monde n'ont pas été modifiés, et souvent ils sont modifiés par là, alors que ton comportement ne va pas changer. C'est pas le fait de savoir ou d'être informé qui te fait changer, c'est le fait que tout à coup ta perception a tourné.

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8: Il est 16h sur Radio Campus Tours et aujourd'hui dans Sortez, on vous emmène avec nous au centre de tri de Parcémélé, Tri-Val-de-Loire. Mais un centre de tri, qu'est-ce que c'est au juste? On va essayer de vous éclairer sur le sujet. Un centre de tri, pour commencer, c'est un lieu où les déchets issus des collectes sélectives et des collectes territoriales se retrouvent afin d'être rangés, classés, triés. Le but, c'est de les réunir par catégorie de déchets afin de pouvoir les réutiliser ou non. Attention, on parle ici de déchets ménagers et recyclables, c'est-à-dire tout ce qui est emballage. Allez, avant d'apprendre plein de choses sur nos déchets, on va laisser nos guides du jour se présenter.
9: Alors pour commencer, est-ce que vous pouvez vous présenter et présenter votre parcours ?
10: Donc Goé Rivillère, je suis le directeur du centre de tri Tri-Val-de-Loire. Que j'ai en charge depuis maintenant 6 ans.
9: Merci beaucoup. Combien de tonnes de déchets recevez-vous par jour ici ?
10: Alors nous recevons 220 tonnes par jour, ce qui représente à peu près 56 000 tonnes par an des poubelles jaunes, donc les poubelles de collecte sélective, papier et emballage, issues de nos 13 collectivités actionnaires.
9: Alors, est-ce que vous pouvez commencer par vous présenter et présenter votre parcours, s'il vous plaît ?
11: Alors, donc, Frédéric Quintard, je suis directeur régional chez Citeo. Citeo, donc, c'est une entreprise, un éco-organisme dont l'objectif, c'est de réduire l'impact environnemental des emballages ménagers et des papiers qui sont mis sur le marché.
9: Merci beaucoup. Est-ce que vous pouvez nous dire si la région Centre-Val de Loire est bien classée au niveau du tri, au niveau national ?
11: Alors, au niveau des performances nationales, le Centre-Val de Loire est 7e en termes justement de région, avec 78,1 kg par an par habitant d'emballage ménager et de papier trié. Il y a une évolution qui est entre l'année 2023 et 2024, vu que la région Centre-Val de Loire gagne une place justement dans le classement, avec justement une belle évolution sur toute la partie emballage qui sont directement mis dans le bac jaune. On a une belle évolution vu qu'on a plus 8% d'emballage ménager dans le bac jaune et surtout on remarque que le geste de tri est de mieux en mieux appréhendé vu que les plastiques, donc ce sont toutes les nouvelles résines, justement les pots, les barquettes, les films sur lesquels il faut encore faire des efforts, augmentent vu qu'on a plus 11% entre 2023 et 2024.
3: Et d'ailleurs, avant de rentrer dans le processus de tri, c'est quoi les déchets qu'on peut trier ?
12: Donc ici on est dans ce qu'on appelle le musée des erreurs. Tout ce que vous voyez ici est arrivé ici et n'a rien à y faire. Donc on parle d'objets dits encombrants, des pare-chocs de voiture, des pneus de vélo ou de voiture, mais également des objets de la vie courante, des jouets, une botte orthopédique, des vêtements. Tous ces éléments-là ne sont pas des emballages, mais malheureusement, on les a constatés arrivant et arrivant de manière très récurrente. Et évidemment, je ne vous mets pas des ordures ménagères, des couches-culottes. Comme je le dis souvent, une couche-culotte, ça emballe un bébé, mais ce n'est pas un emballage. Évidemment, on a régulièrement également des emballages en verre. Le verre, ça va dans une colonne à verre, ça ne va pas dans le sac jaune. Et puis là-dedans, il y a également beaucoup de choses qui peuvent être données au lieu d'être jetées, tout simplement. Des objets, des peluches pour enfants, des vêtements. Vous voyez ce manteau-là, il est parfaitement en état d'être porté. Il pourrait être donné plutôt que d'être jeté bêtement. Et également certains livres, on a été choisir des vieux livres qui sont passés sur le site, qui peuvent être intéressants d'un point de vue de valeur à proprement parler. Et notre pire ennemi, notre pire crainte, ce sont tout ce qui est déchets électroniques et les piles. Parce que dedans, il y a les piles lithium. Une pile lithium, on en parle dans les journaux, dès qu'elle est un minimum dégradée, ça génère tout de suite des flammes et un point chaud. Et nous, ce qu'on rentre, c'est que du plastique et du papier. Ça ne va pas brûler spontanément, mais à partir du moment où il y a un départ de feu, ça peut être très rapidement catastrophique. Le site est conçu pour ça. Il est conçu pour détecter le plus rapidement possible et traiter le plus rapidement le risque incendie. On en a eu 25 en 2025. Donc tous les 15 jours, et la semaine dernière, à cette heure-ci, on était en pleine alerte. C'est notre crainte. On a beau être préparé, exercer, les équipes sont là, Et moins on en aura, mieux ce sera. Et des piles, ce sont des métaux lourds, ce sont des ressources. On revient sur le même sujet tout à l'heure. Ce sont des matières qu'il convient de garder pour pouvoir les remettre dans un circuit économique et on en a besoin. Et à l'inverse des objets qui n'ont rien à faire, on a tous des objets qui sont des emballages, mais pour lesquels parfois il peut y avoir des bonnes et des manières, mauvaises manières de faire. Je vais donner l'exemple dont on parle souvent, qui est ce qu'on appelle des imbriqués. Là, on voit typiquement une belle boîte de carton. Le trieur optique, les machines vont reconnaître du carton et vont l'envoyer dans le carton. Mais si à l'intérieur, on a laissé le blister et le film plastique, cette matière-là, elle est perdue. Pire que ça, le cartonnier, quand je vais lui envoyer ça, s'il n'a que des pales de produits comme ça, il va être insatisfait parce que lui, il attend un carton à 95% de pureté. Donc il va me rejeter mon carton et en plus, on aura perdu cette matière. Donc tout va bien dans le bac jaune, mais séparément, les uns à côté des autres. Et ne pas les imbriquer les uns dans les autres. De la même manière, les bouteilles, toutes les bouteilles, tous les emballages en plastique vont bien dans le bac jaune. Par contre, de les légèrement les déformer, nous, ça nous permet au trieur optique de mieux les reconnaître parce qu'une bouteille bien ronde va rouler sur le tapis. On a beaucoup de convoyeurs. Donc la bouteille va rouler. Elle va changer de ce qu'on appelle position relative entre le moment où on va la détecter et la souffler. Donc on risque de mal la trier si elle roule.
13: Alors que j'ai entendu récemment que justement, il ne fallait plus les écraser.
12: Ça, c'est un gros sujet national. Mais effectivement... On voit dans certains magazines qu'il ne faut pas les écraser parce que sinon, ils ne vont pas reconnaître la forme de la bouteille. On ne regarde pas la forme, on regarde la matière. Donc à partir du moment où c'est légèrement écrasé et que ça ne roule plus, c'est la configuration parfaite. Et après, il peut y avoir des emballages plus vertueux qui ont été conçus pour être épluchés. Donc ces gens-là ont travaillé avec Citeo et ils payent peut-être un petit peu moins cher parce qu'ils ont réfléchi à un emballage qui va permettre d'envoyer le plastique dans le plastique et le carton dans le carton. Donc ne pas hésiter à faire cet épluchage quand c'est prévu. Quand c'est pas prévu, il n'y a pas de souci, il faut le laisser. Et le repreneur de polystyrène va savoir gérer le papier, il n'y a pas de problème. Un autre exemple d'imbriqué, les pots d'yaourt les uns dans les autres. Alors quand ils sont de la même marque, ils sont potentiellement de la même sorte, mais comme je le dis souvent, ne mettez pas un flambi dans un Danone. Parce que l'un sera peut-être en polystyrène et l'autre en propylpolyène. Les deux vont bien, tous les pots de yaourt vont dans le bac jaune, mais les uns à côté des autres.
14: C'est pour ça que le geste de tri doit être
15: pas
14: simple.
15: Ton flambi.
14: Tous les emballages et tous les papiers vont dans le bac de tri. Donc vous n'avez pas, il n'y a pas besoin de réfléchir. Si on les dépose les uns à côté des autres, le Goya il a dit, on ne les imbrique pas. Ça c'est essentiel. Il faut surtout justement qu'ils soient vidés. Mais après, derrière, il ne faut pas non plus qu'il soit lavé. Donc, il n'y a aucun intérêt à ça.
13: Il y a le risque, c'est le percule qu'on glisse dedans.
14: Oui, mais le percule, ce n'est pas un sujet.
16: Voilà, c'est ça. Le percule, elle va bien dans le
12: bac. Le percule est un emballage, c'est donc dans le bac jaune.
14: Tout, vous mettez tout dans votre bac jaune.
12: Et là, tout ça pour faire le lien avec les petits emballages en aluminium. Pareil, dans le bac jaune, on n'en a pas là, mais des capsules d'espresso aussi. Et ils vont être triés, ils vont être récupérés pour être traités, récupérer l'aluminium.
17: Les capsules de café dans le bac jaune.
12: Oui, les capsules. Oui. Ouais. Alors, tout type de capsules, d'espresso et celles en plastique.
14: En plastique, en aluminium, tous les emballages vont être comme les plaquettes de médicaments, les boîtes de médicaments. Après, derrière, c'est vrai que là, on est vraiment sur les emballages que vous trouvez dans le bac jaune, mais tous les emballages aussi que vous trouvez dans votre salle de bain. Dans la salle de bain, il y a plein de petits emballages justement à la fois en plastique. Alors les emballages en verre ne viendront pas ici, mais par exemple un tube de rouge à lèvres, c'est du plastique. J'aurais pensé à un emballage, vous le mettez dans votre bac jaune. Et donc il y a tous ces éléments-là que l'on n'a pas aujourd'hui. Alors après derrière, c'est vrai que c'est des petites fractions, donc sur le centre de tri, après derrière, il faudra réfléchir comment capter justement tous ces éléments-là. Mais ça veut dire qu'aujourd'hui, il y a beaucoup d'éléments qui échappent, à la fois parce que simplement, ils ne sont pas mis dans le bac, c'est des différentes natures de matériaux, mais aussi il y a des matériaux qui nous échappent, parce que nous, dans notre quotidien, on n'a pas forcément de poubelle jaune dans notre salle de bain, donc on n'effectue pas le geste, on n'a qu'un seul contenant, donc on ne descend pas ça justement dans notre bac jaune.
13: La difficulté, c'est le coton-tige, son emballage va dans la poubelle jaune, mais pas le coton-tige lui-même.
14: Pas le coton-tige, votre brosse à dents.
15: Ah, ça dépend lequel.
17: Alors, j'ai envie de dire, ben, moi je l'ai mis dans la goutte, dans le bac.
15: Ben non. Ouais. Est-ce que votre brosse à dents est en emballage?
17: Non, non, non, pas spécialement. Mais donc, je me dis, voilà, c'est,
15: non, mais c'est pour
17: une
15: ça,
17: somme de plastique.
15: C'est pour ça, oui, mais par contre, en plastique, non, non, éventuellement, vous pouvez mettre en déchetterie si vous avez une benne plastique, mais ce n'est pas un emballage. Et c'est pour ça qu'on dit bien, il faut s'attacher à la question, est-ce que c'est un emballage ou pas?
17: D'accord.
15: Si c'est un emballage, oui, c'est dans le bac de tri. Si ce n'est pas un emballage, vous l'orientez, si c'est une matière, vers la déchetterie. Et après, derrière, si ce n'est pas justement un matériau qui est recyclable, ou les ordures ménagères, ou la benne de tout venant en fonction de son volume. Mais c'est très très important cette question-là, parce qu'on essaye de resserrer de plus en plus pour qu'il y ait une bonne compréhension de l'usager. Et c'est vrai que quand on voit que les messages qu'on avait passés au moment de l'extension n'ont pas été suffisamment compris par l'usager, il faut qu'on simplifie de plus en plus et qu'on montre justement les éléments. Alors avant, on parlait de façon générale, maintenant on montre de plus en plus les éléments pour dire, voyez, votre pot de yaourt, votre barquette, tous ces éléments-là, mettez-les. Vos films plastiques, vous les mettez également. Que vous avez vos films plastiques de suremballage et autres, vous les mettez directement dans votre bac jaune.
18: Deux petits exemples avant de changer. Les papiers, tous les papiers, les magazines, les journaux, y compris les cahiers, vont dans le bac jaune. Éventuellement, séparer la couverture quand la couverture est en plastique. Si elle est en carton, c'est pas gênant, il faut les laisser ensemble. Mais voilà, ça peut être intéressant à faire comme geste supplémentaire, même si ce n'est pas une obligation. Et dernière matière, l'aluminium.
17: Les spirales
18: Alors les spirales, non, faut pas les enlever, les spirales, c'est bon. Dernière matière, l'aluminium. Alors évidemment, il y a toutes les boîtes de conserve et les canettes. Il y a également les aérosols. Les aérosols, toujours pareil, d'hygiène, pas de peinture. À partir du moment où il y a un produit chimique, ça doit aller en déchetterie. Mais un déodorant ou une bombe d'odeur, bien penser à la vider par contre. La secouer comme il faut pour sortir tout le produit, comme ça on en rachètera un peu plus tard, et bien la vider parce que dedans il y a du gaz. Et quand nous on le met en presse, ça génère des micro-explosions qu'on sait gérer, mais moins il y en a, mieux c'est quand même.
8: Et hop, hop, hop, juste avant de continuer notre route vers la matériothèque, on va faire une petite pause musicale sur le 99.5 FM, Radio Campus Tours, et on écoute tout de suite Un Monde Nouveau de Feu Chatterton.

0: Et vous venez d'écouter Un Monde Nouveau de Feu Chatterton sur Radio Campus Tours, 99.5 FM, et nous sommes toujours en green sortie aujourd'hui car nous sommes au centre de tri de Parcémélé, Trival de Loire, et nous sommes avec Goëri Villers, le directeur, et Frédéric Quintard, directeur régional de Citeo. Et comme annoncé, on va faire un petit détour du côté de la matériothèque. On laisse Goëri nous en parler.
1: Donc là, on voit ce qu'on appelle notre matériothèque. Donc c'est un arbre avec 8 facettes, avec à la base de cet arbre la matière telle qu'elle existait dans le milieu naturel, donc du bois, du plastique ou de la bauxite, du bois, du pétrole ou de la bauxite pour l'aluminium. Comment ces emballages passent sur notre centre de tri à un moment ou à un autre, et la manière dont ils vont être retravaillés et les matières qu'ils vont pouvoir redonner, matière par matière. Alors évidemment, il y a un certain nombre de produits où on est vraiment sur du recyclage, comme le papier, le carton, l'aluminium et le PET aujourd'hui. Et puis il y a certaines matières qui ont encore besoin d'être plus matures d'un point de vue économique et technique pour pouvoir refabriquer les mêmes produits que la destination des produits d'où ils viennent. Là, c'est des choses qui sont en train de se travailler, mais effectivement, le recyclage chimique permettra certaines choses qui ne sont aujourd'hui pas encore possibles. Et on parlait tout à l'heure des briques alimentaires. Donc les briques alimentaires, elles sont volontairement ici. C'est une couche de papier, une couche de plastique, une couche d'aluminium. Mais aujourd'hui, on a une entreprise, plusieurs entreprises qui savent parfaitement séparer ces différentes matières, et avec les fibres, ils refabriquent des produits d'hygiène, et avec le mélange aluminium-plastique, ils refabriquent des distributeurs, des objets plastiques, et en particulier des meubles de jardin ou de pique-nique. Ce qu'on a sur notre parcours est fait à partir de matières de ce type-là. Donc on a tout un circuit économique qui fonctionne. Alors on parlait tout à l'heure des différents exutoires. Tous nos cartons et cartonnettes, soit 16 000 tonnes par an, sont recyclés sur notre territoire. On a l'avantage ici d'avoir une entreprise qui s'appelle Palme à Descartes et qui reprend. On a signé avec eux un partenariat. Ils ont su nous faire une offre, je dirais, cohérente et pertinente. Donc on travaille avec eux pour nous faire reprendre nos cartons et nos cartonnettes à 100%. Donc au moins, ces déchets-là qui viennent du territoire sont recyclés sur le territoire, génèrent une activité économique sur le territoire.
2: Malheureusement, 16 000 tonnes.
1: 16 000 tonnes par an. Malheureusement, aujourd'hui, c'est le seul matériau qu'on a en capacité sur notre site. Si à un moment ou un autre, un industriel était intéressé à refaire une usine de valorisation, nous, on est complètement ouvert à des partenariats de ce type-là. De toute façon, notre cible à Trival de Loire est toujours faire en sorte que nos matières, nous sachions où elles vont, ce qu'elles font derrière, et d'être dans une relation directe avec un repreneur et un réutilisateur. Passer par un négociant et puis ne plus savoir où est-ce que ça va, ça ne nous intéresse pas. On veut maîtriser à la meilleure valorisation économique, mais tout en maîtrisant l'aspect environnemental et l'impact que ça.
3: Palme est en capacité de vous suivre sur une évolution des tonnages ?
1: Ah, ils ont un besoin de nettement au-delà de...
3: D'accord.
1: De reprise.
3: Donc,
1: de carton.
3: Pas nécessité qu'un nouveau papetier s'installe ?
1: Non, mais eux, ils nous reprennent comme nous cartons.
3: Ah oui.
1: Aujourd'hui, j'ai des papiers, j'ai des plastiques, j'ai des aciers et des aluminiums, et c'est ces autres matières-là que malheureusement je fais partir ailleurs en France.
4: Ouais. Nous, en France, ça reste en France.
1: Tous nos repreneurs sont en France. Évidemment, de temps en temps, eux, ils ferment pour des raisons techniques. Donc, de temps en temps, j'ai des camions qui partent en pays limitrophes entre la Belgique, l'Espagne. Mais c'est mineur en tonnage et c'est très courte distance.
5: Alors, vous l'avez dit tout à l'heure, le meilleur déchet, c'est celui qui n'existe pas. Est-ce que Citeo travaille sur la réduction à la source ?
6: Alors, Citeo, en effet, le meilleur déchet est celui qui ne se produit pas. C'est-à-dire qu'on travaille à la fois sur la réduction, sur les réemplois et sur le recyclage. Mais il y a un gros travail qui est fait sur l'éco-conception, justement, des emballages ménagers, à la fois pour réduire leur poids, réduire leur dimension. Parce que ce qui est important, c'est d'avoir le juste emballage. C'est-à-dire l'emballage qui va correspondre à votre produit, qui va vous permettre de le transporter, qui va vous permettre également de le conserver, parce que c'est important, il faut éviter le gaspillage alimentaire, et aussi communiquer sur cet emballage.
5: Merci beaucoup. Et quels sont les nouveaux emballages qui arrivent sur le marché et qui vous inquiètent ?
6: Alors, il n'y a pas vraiment d'emballage nouveau qui nous inquiète, parce qu'aujourd'hui, dans toute réflexion d'emballage, il y a en amont justement des comités techniques qui permettent justement de regarder est-ce que les emballages ou pas vont pouvoir suivre des nouvelles filières de recyclage. Après, ce qu'il faut de toute façon avoir en tête, c'est que les metteurs en marché seront pénalisés sur les emballages qui pourraient être inquiétants, qui n'auraient pas de filière de recyclage, parce qu'en 2030, de toute façon, ils seront purement et simplement interdits. Donc, l'intérêt de tous, justement, c'est de trouver les emballages qui correspondent justement à la vocation de protéger le produit, mais en même temps que cet emballage-là puisse suivre le parcours de la filière de recyclage et que d'un emballage, justement, d'un déchet, on puisse faire la ressource de demain dont nous avons besoin, justement, pour notre souveraineté nationale.
7: Alors, ok, on récapitule. Les collectivités amènent leurs déchets, Tribal de Loire va les trier, et ils partent ensuite être recyclés sur d'autres sites. Mais comment ça fonctionne avec les collectivités ? C'est quoi ? Ils gagnent des récompenses ?
1: En allant régulièrement faire des échantillons collectivité par collectivité, de manière à avoir les règles de Troyes pour répartir les cartons, répartir les papiers entre mes 13 collectivités actionnaires. Le but étant qu'une collectivité qui fait très bien son boulot et qui n'aura que 20% de refus, bah aura 80% de recettes, et inversement, une collectivité à 30% de refus n'aura que 70% de recettes par rapport à son tonnage entrant. Donc il y a tout un mécanisme qui est calé, qui se fait par l'intermédiaire d'un outil qui s'appelle ITEM, qui a été développé par Citeo, qui est utilisé partout en France, et qui permet vraiment de suivre, d'avoir un outil de traçabilité, comme on dit, entre les recettes et les déchets. Et donc on va régulièrement faire des échantillons dans les déchets, et qu'on trie là totalement à la main. Vous allez voir le process, lui, il trie les déchets de manière mécanique, et on n'a plus qu'une dernière opération de séparation, ça c'est le tri normal, mais quand on fait de la caractérisation, on est à la pincette presque, vraiment pour être parfaitement sûr de la répartition de carton, de papier de chaque collectivité.
3: Le commerce Amazon, ça vous a amené un surcroît de carton, d'emballage, carton et autres
1: ou... Alors, globalement, on dit toujours, la poubelle en général, et en particulier la poubelle jaune, c'est un organisme vivant qui n'arrête pas de bouger. Il bouge par notre usage courant de consommation. Et effectivement, ce qu'on constate depuis quelques années, c'est une baisse très régulière du papier. On lit de moins en moins, il y a de moins en moins de journaux, il y a de moins en moins de pubs, ça c'est peut-être pas trop mal, même s'il faut faire attention, la pub électronique c'est parfois pire que la pire papier. Et à l'inverse, l'augmentation des ventes par correspondance et de l'achat par internet, en particulier la période post-Covid, a fait exploser la partie carton. Donc on a vu de moins en moins de papier, mais de plus en plus de carton d'emballage. Ouais. Alors que le bon commerce, c'est le commerce local.
4: Pour une pub aussi, la pub des boîtes
8: aux lettres. Tous les stop pubs et tout ça, justement, ça fait chuter complètement la production de papier. Ah. Et aujourd'hui, si on regarde en 2024, il y a eu moins 23% de mise sur le marché de papier. Le gisement a chuté de 23%. Donc forcément, à un moment donné, ça veut dire que c'est moins de tonnes qui arrivent justement sur le centre de tri. Ça veut dire de moins de tonnes qui sont triées. Et en sachant que quand même, en région Centre-Val de Loire, on a vu que justement la baisse arrivant sur le centre de tri était, en tout cas, était moins importante justement que la baisse du gisement. Donc ça veut dire que globalement, il y a quand même du papier qui était disponible, qui était dans les ordures ménagères, qui a pu être extrait, vu qu'on a quand même une production qui est supérieure à la baisse du gisement national. Mais c'est vrai que le côté justement carton ménager, on le trouve de plus en plus. Et c'est vrai que dans l'avenir, justement, c'est là aussi où il faut se poser la question par rapport justement à cet élément-là, parce que c'est vrai que c'est quand même un élément assez lourd. Avant, le papier pesait à peu près 50% de la poubelle justement jaune. Aujourd'hui, il représente quoi, 15-20% du poids de la poubelle jaune. Le carton augmentant, est-ce que le carton, on le passe sur la table de tri, ou est-ce que le carton, on met des dispositifs de collecte type borne d'apport volontaire dans lequel on peut mettre du carton, le carton est propre, et derrière, ça veut dire il y a juste à le collecter et le conditionner derrière. Donc à voir aussi, parce que ça va faire partie aussi, c'est quelque chose qui est mouvant, et donc ça veut dire qu'il faut s'adapter aussi aux évolutions. Mais c'est vrai que le carton a fait un gros boom, mais il continuera justement d'évoluer.
9: Le problème, c'est que des emballages dont tu parles, c'est qu'il y a aussi toute la partie matelassée, là, le bulle à l'intérieur.
8: Ouais, mais tout ça, c'est un emballage.
9: Plastique.
8: Tout ça, c'est un emballage.
9: Vous mettez dans votre poubelle jaune. Il y a carton et plastique.
8: Oui, mais il faut le séparer, comme on le disait tout à l'heure. Oui. Si vous le laissez à l'intérieur, on considère quelque part que c'est un briquet. Mais si vous séparez les matières, justement, à l'intérieur du centre de tri, on va pouvoir vous séparer la matière fibreuse de la matière plastique. Et la matière plastique, après, derrière, ça va être orienté ou bien vers les filières de recyclage qui sont existantes, si c'est une matière qui est existante, ou si elle ne l'est pas, ça fait partie des matières qu'on agglomère, que justement, qui permettent juste de proposer des quantités, justement, pour trouver les filières de recyclage et créer ces filières de recyclage. Autant soit peu, de toute façon, si elles ne sont pas recyclables, et en 2030 elles ne le sont pas, de toute façon elles seront supprimées. En sachant qu'aujourd'hui, par exemple, on voit aussi des changements en termes de mode, justement. Par exemple, vous avez les calages que vous avez quand vous achetez un frigo ou truc comme ça. Avant, vous aviez les calages en polystyrène. Ouais. On a des calages maintenant qui sont passés en matière fibreuse. Mais en carton. Mais là aussi, il faut regarder les usages, parce que par exemple, vous avez le calage en polystyrène qui résiste très bien à l'humidité, que le calage en carton ne résiste pas à l'humidité. Donc il faut que justement ce soit bien proportionné, parce que si vous, d'un côté, à cause du calage qui se dégrade, vous dégradez votre produit qui est votre réfrigérateur ou autre parce qu'il se prend des chocs, vous n'avez rien gagné. Donc c'est toujours un juste équilibre entre justement la qualité de ce que vous produisez et puis surtout la protection du produit que vous avez à l'intérieur.
5: Merci beaucoup. Et quelle est la part d'erreurs de tri que vous recevez encore ?
10: Alors la part, elle dépend des collectivités. On a des grosses collectivités que sont Tours et Blois qui sont plutôt autour de 30% d'erreurs. Donc 30 sur 100 tonnes qui rentrent dans le centre de tri, il y en a 30 qui ne sont pas des recyclables, qui devraient aller dans les ordures ménagères ou les déchetteries. Et on a des collectivités qui arrivent à être plus performantes, mieux expliquées, parce que peut-être aussi de plus petite taille, donc plus simple à communiquer, et qui arrivent à baisser à 20% de taux de refus, ce qui est plutôt un bon résultat au niveau des moyennes nationales.
0: Vis-à-vis des collectivités, est-ce que vous avez des politiques que vous avez mis en place pour que les collectivités vous font confiance et se tournent vers vous en termes de tri ?
10: Alors en fait, nous, on a une relation obligatoire. On a été créé par les collectivités. Elles nous amènent obligatoirement leur collecte sélective. Mais c'est un véritable travail en commun avec toujours des recherches, des idées de tout le monde pour faire améliorer le système, et non seulement entre Trival de Loire et chacun de ses actionnaires, mais également avec toutes les actionnaires ensemble. On essaie d'aller chercher les bonnes idées chez chacun pour voir comment ils peuvent être dupliqués. Et sur la partie communication, par exemple, il nous a semblé intéressant d'aider au transport des populations pour que tout le monde vienne venir. Donc on participe au transport, on rembourse les transports par bus des écoles et des adultes au prorata des populations, mais également au prorata de la distance, pour faire en sorte que ceux qui sont le plus loin ne soient pas abandonnés, mais vraiment que ce soit complètement visible et efficace.
0: Et pour finir, est-ce que vous savez combien de personnes travaillent sur le site tous les jours ?
10: Alors, on est 65 au global. Il y a 60 personnes chez Paprec qui est notre exploitant. Et on est 5 au niveau de Trival de Loire à gérer l'ensemble de l'activité, plus 8 chauffeurs de notre transporteur Mouffret. Donc, on est un petit peu moins de 75 personnes à travailler globalement pour ramener, trier et valoriser ces déchets.
0: Merci beaucoup.
10: Avec plaisir.
0: Bon, c'est déjà beaucoup plus clair, le fonctionnement des collectivités, du centre de tri, tout ça. Et juste avant de se pencher vraiment sur le trajet de vie d'un déchet ici à Centre-Val-de-Loire, on va faire une deuxième pause musicale sur le 99.5 FM. On écoute tout de suite Les Séquoias de Pomme.

0: Vous venez d'écouter les séquoias de pommes sur Radio Campus Tour. Et nous sommes toujours au centre de tri de Parcémélé, Tri Val-de-Loire. Et nous sommes avec Goëri Villers, directeur du site, et Frédéric Quintard, directeur régional de Citeo. Et maintenant, je crois qu'on aimerait bien savoir ce qui se passe pour les déchets. Ben ouais, il leur arrive quoi aux déchets ?
1: Est-ce que vous pouvez nous dire quelle est la vie d'un déchet de son arrivée en camion à sa sortie en balle ?
2: Alors, il va commencer par arriver dans le hall, ce qu'on appelle le hall amont. Donc, on va le mettre avec tous les autres emballages. Parfois, on va venir regarder d'où il vient et de quelle matière il est, parce qu'on se doit d'avoir une traçabilité sur ce qui rentre et qui sort du centre de tri. Mais en majorité, il va donc rejoindre les autres déchets. Ensuite, il va être alimenté dans la chaîne de tri où on va le faire circuler dans des équipements mécaniques qui vont le séparer par taille, par forme. Et après, on va regarder par des mécaniques spectrométriques, de l'optique, pour regarder de quelle matière il est fait. Et de cette manière, on va pouvoir séparer progressivement tous les produits selon leur nature. Ensuite, on va les écraser pour recharger des camions de matière optimisée. Et c'est à ce moment-là qu'il va repartir vers d'autres usages.
3: En fait, la première étape, c'est qu'on va retirer tout ce qui fait plus de 30 cm de long, parce que ça peut gêner dans le process après et générer des bourrages. Ça arrive sur les deux premiers tapis. Et puis après, on va séparer tous les déchets de deux manières différentes, par forme et par taille déjà, et après par matière. On a des trieurs optiques, donc des trieurs optiques qui viennent reconnaître de quoi est fait chaque objet pour être capable de l'orienter vers le PET, vers le papier, vers le carton. Donc il y a un enchaînement logique de ces différents équipements qui permettent à la fin, l'avant-dernière étape que vous voyez là, qui est le contrôle en cabine, où alors les deux premiers tapis, il peut y avoir encore n'importe quoi de grande dimension parce que c'est juste la matière. Mais vous voyez, à partir du troisième tapis, il y a plus de matière, mais c'est très papier. Et proportionnellement, la personne fait moins de gestes. Il est juste là pour retirer les quelques objets que les trieurs optiques n'ont pas pu bien travailler, parce que ce qui arrive sur ce tapis là-bas, ça a été trié par trois machines mécaniques et trois trieurs optiques. Donc la qualité n'est pas parfaite. Il faut encore un contrôle humain, mais c'est vraiment du contrôle qualité. Et il y a un tapis pour les papiers, un tapis pour les cartonnettes, un tapis pour les PET, un tapis pour les ELA, pour chaque matière. Ça arrive ensuite en dessous, dans des silos, et on va voir la dernière étape après de mise en balle, de stockage avant expédition vers les filières. Donc des métiers à la fois très technologiques de maintenance, mais des métiers de valoriste où, entre guillemets, on arrive à faire des propositions d'emploi, même à des personnes en insertion. Si quelqu'un, il y a la moitié du personnel en insertion sur... aux cabines de tri.
4: Les cabas, c'est considéré comme des...
3: Alors, ce que vous dites, un cabas,
4: des grands sacs.
3: La plupart du temps, ils sont en polyéthylène, et effectivement, ils peuvent être mis, ils vont partir avec les flux souples. Ouais. Tout ce qui est, sac de course, on va dire plus ou moins élaboré. Ouais. Donc là, c'est l'ultime étape de mise en balle. Donc cette machine-là, qu'on appelle une presse à balle, elle vient compacter tous les déchets de manière, évidemment, à les envoyer sur la route de manière optimisée, puisqu'on est sur de l'emballage, on est sur du papier, donc quelque chose qui est léger, sauf si on le compacte. Donc les différentes sortes de balles que vous voyez autour de vous sont envoyées vers différents exutoires. On a parlé tout à l'heure de tout ce qui est cartonnette et carton. Bah, typiquement, le camion est en train de se faire charger de cartonnette. Donc lui, il va aller à Descartes.
5: D'accord.
3: On voit des belles balles blanches. Là, c'est du papier, du journal magazine. Il n'y a plus qu'un seul site en France qui recycle des vieux papiers. Il est basé à côté d'Épinal, dans les Vosges. Néanmoins, quand nous, on a décidé de vendre nos papiers, on a lancé une consultation et on a eu des offres d'Allemagne, d'Espagne, etc. Le but, c'est quand même de consulter et d'avoir la meilleure offre. Mais comme je vous le disais tout à l'heure, en maîtrisant l'équilibre entre l'économique et l'environnemental.
5: Les règles européennes ne vous obligent pas à aller aux enfants ?
3: Non. Même si je suis une collectivité privée, je suis par destination lié au marché public, parce que mes actionnaires sont des collectivités. Donc je lance un marché public. Après, à moi de mettre les bons critères dans ma consultation. Oui.
5: Pardon.
3: Il y a deux flux qui sont repris par Citeo, Frédéric, on a parlé tout à l'heure. C'est les balles qui sont un petit peu plus étranges parce que c'est du souple, donc elles sont un peu moins jolies. Et les matériaux que vous avez juste à côté, qui est un mélange en fait de différentes résines. Nous, on trie le PET, donc la bouteille d'eau, la bouteille de soda d'un côté, De l'autre côté, on met le PEHD et le polypropylène. Donc le PEHD, c'est la bouteille de lait, mais historique, celle qui est opaque. Et le polypropylène, c'est plutôt le pot de crème. Et il y a encore plein d'autres résines qui sont le PET couleur, le PET opaque, le polystyrène et tous ces éléments-là. Si Théo, enfin l'État nous dit mettez-les tous ensemble, si Théo va les reprendre. Et derrière, nous, ça repart vers ce qu'on appelle des centres de surtri, qui eux ont des process complètement équivalents à ça, mais qui vont être alimentés que par ça. Et donc ça vaut le coup d'avoir d'autres trieurs optiques supplémentaires pour là faire la différence entre PET vert, PET rouge, PET opaque, polystyrène, etc. Et ce sont derrière qui repartent vers des filières spécifiques par matière. Et
6: c'est grâce à ça qu'on a pu justement traiter maintenant et qu'on peut recycler les pots de yaourt en polystyrène. Parce que globalement, le fait d'avoir justement une production qui est massifiée justement sur les pots de yaourt en polystyrène, parce qu'avant, chaque centre de tri envoyait dans son, justement sa filière de recyclage, sauf qu'il n'y avait jamais la possibilité de proposer des quantités justement à l'industriel. Et donc aujourd'hui, c'est par exemple ces pots de yaourt partent en Belgique, partent en Anvers, justement se faire trier, se faire justement recycler dans une usine de recyclage chimique. Donc là, c'est pareil, au même titre que les collectivités, on a lancé aussi des appels d'offres aussi pour savoir justement qui serait en capacité justement de recycler cette matière-là. Et donc, et c'est vrai qu'aujourd'hui, on travaille sur les autres matières que composent justement ce flux qu'on appelle flux développement, parce que justement, c'est toutes les résines, on parlait tout à l'heure de nouvelles résines. Si demain, une nouvelle résine arrivait sur le marché, on ne sait jamais, cette nouvelle résine irait directement dans ce flux-là, parce que quelque part, c'est le flux dans lequel on va chercher les futures solutions de recyclage, ou pas, ou simplement dire à l'industriel, ben, vous avez X temps justement pour changer de résine et vous mettre en conformité avec les textes réglementaires.
7: Merci beaucoup de nous avoir présenté tout ça. C'est un sujet encore trop flou en société. Tout le monde n'est pas encore assez sensibilisé à cette question. Et peut-être juste avant de se laisser, est-ce qu'on est les seuls à pouvoir voir tout ça ?
1: Est-ce que vous avez des écoles qui viennent ici ? Est-ce que vous trouvez les enfants assez sensibilisés ?
2: Alors oui, notre but, c'est vraiment d'être complètement visible depuis, à partir de pour tous les habitants. Donc évidemment les écoles, puisque ça fait partie du programme des écoles primaires. On a 7000 visiteurs qui sont venus en 2025. Notre objectif, c'est de continuer à monter. Les élèves sont évidemment extrêmement intéressés, les adultes aussi. On a une population qui est un peu plus délicate, qui sont les jeunes adultes et les adolescents qui rentrent dans la vie de société, rentrent dans le mode de consommation. Et cette population, on cherche à l'attraper parce que c'est un vrai vecteur d'amélioration environnementale.
0: Merci beaucoup à Goéry et à Frédéric de nous avoir accueillis et fait visiter ce grand circuit qui est Tri-Val-de-Loire. Adoptez les bons gestes, faites attention à vos déchets, renseignez-vous et la planète ira beaucoup mieux. Nous, on va écouter un podcast de Camille qui rentre assez bien dans l'actualité des lycéens. On n'en dit pas trop, à part que c'est lié à une mauvaise plateforme de l'État. Mais juste avant, on va faire une troisième pause musicale avec le bruit et le silence de Ness.

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2: Salut tout le monde, c'est la chronique de Camille. En ce moment, vous avez peut-être dû remarquer, les beaux jours sont de retour. C'est le moment donc de ressortir en famille ou entre amis, mais c'est aussi une période très particulière pour certains d'entre nous. En effet, c'est aussi la période des examens, sans vouloir casser l'ambiance. Pour les terminales, par exemple, il s'agit d'un moment décisif de leur vie. Ils sont confrontés au bac et autres concours imposés par les grandes écoles, ainsi que le redoutable Parcoursup. Pour rappel, Parcoursup est une plateforme nationale de préinscription en première année de l'enseignement supérieur en France. Il permet une démarche simplifiée qui prône, d'après la plateforme, la liberté de choix et le dernier mot aux candidats, en proposant environ 24 000 formations. Bref, ces lycéens ont donc une grande pression sur les épaules, de plus lorsqu'il s'agit de faire face à leur passage à l'âge adulte. Nous pouvons donc nous demander quelles peuvent être les causes exactes de ces appréhensions, comment se manifestent-elles et enfin, comment apprendre à les gérer. Donc je suis avec Erwan. Est-ce que tu pourrais te présenter un petit peu s'il te plaît ?
3: Alors, je suis en terminale, j'ai l'ESP SI, donc sciences de l'ingénieur et maths. Et j'aimerais, enfin ce que j'ai mis sur Parcoursup, c'est des vœux des IUT en GMP, donc génie mécanique et productique, et des licences sciences physiques, sciences SI, voilà, donc un peu tout ce qui touche aux sciences. Mes motivations, ce serait de devenir dessinateur-projeteur, donc ceux qui conçoivent les pièces sur ordinateur et ceux qui conçoivent les premiers modèles, donc les esquisses.
2: Donc en ce moment, tu es aussi en période du coup de révision pour le bac et les autres examens. Est-ce que tu ressens une certaine pression face aux enjeux que peuvent représenter ces examens ?
3: Alors, j'avoue que face aux examens, j'y pense pas trop. J'essaye de profiter un peu de la vie que je peux avoir. Donc j'essaye de sortir au max avec les potes, à profiter d'eux. Je dirais, j'ai pas forcément de stress ou d'angoisse malgré les cours que je peux avoir. Et j'essaye de réviser le plus possible en fonction de ce que je peux avoir au bac, sachant qu'on a déjà fait pas mal d'entraînements, des type bac, des TP, parce que j'ai aussi une épreuve de TP, mais donc je suis assez confiant là-dessus, j'ai pas forcément de stress ou d'angoisse par rapport à ça.
2: Et par rapport à ton passage à l'âge adulte, est-ce que ça te met une certaine pression de savoir que tu vas devoir en quelque sorte te débrouiller tout seul ?
3: Bah, j'avoue que ça va faire un changement, parce que la vie de famille oblige, je trouve ça difficile de sortir un peu du cocon familial. Mais franchement, j'ai eu une sœur, donc ma sœur est passée par là, ça avait l'air de bien se passer, il n'y a pas de raison que ça se passe mal pour moi. Donc je trouve que je suis assez tranquille, serein par rapport à ça, et puis surtout il y aura toujours mes parents à côté de moi pour me dire... pour me dire de ne pas oublier ça ou ça, et puis surtout de m'aider si besoin.
2: Donc cette sorte d'angoisse que tu peux ressentir, que ce soit lié aux examens, au futur, ou encore juste au fur et à mesure de l'année, comment est-ce qu'il se matérialise
3: chez moi, c'est un peu comme à l'oral, c'est-à-dire que j'ai un certain poids au niveau du torse, ça chatouille un peu, mais même si c'est contradictoire, ça chatouille un peu. Mais j'essaye de m'en délester le plus possible, de pas penser à mon oral. Je fais jamais de préparation pour l'oral. Comme ça, ça m'aide à me concentrer plus sur l'état d'esprit que je dois avoir et sur ce que je dois faire le moment venu.
2: Donc c'est ta façon de gérer ton stress. Est-ce que tu as d'autres petits tips comme ça ?
3: Ouais, alors moi, c'est comme je l'ai dit avant, c'est de faire autre chose, de profiter, de faire des sorties. C'est pas, je dirais pas que c'est du déni, parce que le déni, on fait rien pour, mais je suis conscient de ça, et je sais que bah franchement, passer du temps avec mes potes, c'est ce qui me fait changer mes idées. Et même la lecture aussi, ça me fait m'évader. En fait, les jeux même,

0: d'échanger.
1: Merci pour ton témoignage. Nous pouvons en conclure que malgré les mesures mises en place par le gouvernement français pour faciliter l'accès des jeunes aux études supérieures, ces derniers craignent tout de même le moment où ils quitteront le lycée ou le cocon familial. Cela peut engendrer ainsi différentes formes d'appréhension, notamment du stress ou de l'anxiété. Cependant, comme nous l'avons entendu, il existe toujours une façon de gérer ces appréhensions qui est propre à chacun. Merci d'avoir écouté ce podcast que vous pourrez retrouver sur Radio Campus. C'était Camille Fantuzzi, bye.
2: Cette émission est à retrouver demain midi sur nos ondes, mais aussi en podcast sur radiocampustour.com. On se laisse sur deux touches de musique avec When You Gonna Learn de Jamiroquai, suivi de L'écologie, Sauvons la planète de Assassin, et nous vous souhaitons une agréable soirée.

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1: Nous nous trouvons sur le site du château de Candé à l'occasion de la fête de la biodiversité.
0: Quatrième épisode. 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
2: On va avoir la chance d'accueillir plusieurs auteurs, pour la plupart qui sont du département ou de la région, des auteurs locaux qui sont passionnés de nature, passionnés d'environnement, et chacun avec un regard qui sera différent. On a des profils qui seront très scientifiques, qui seront très pointus dans leur domaine, et d'autres qui sont plus artistiques, plus contemplatifs. L'objectif des tables rondes, ça va être à la fois de pouvoir parler des œuvres, parler des auteurs, mais aussi pouvoir parler de leur contenu et de leur façon de présenter le message. Quand un auteur fait le choix d'une publication, il y a deux niveaux de lecture. Le premier niveau, ce sera vraiment le contenu. Quel message est-ce que l'auteur va faire passer dans son livre? Est-ce qu'il va parler d'une espèce, d'un habitat, d'un concept comme le réchauffement climatique par exemple? Et ensuite, il y a le deuxième auteur. Pour faire passer un message, il fait des choix. Il fait un choix d'un média. Est-ce qu'il va choisir la photographie, le développement écrit, les cartographies, les schémas, les statistiques? Il va avoir un tas de médias, un tas d'outils à sa disposition, lequel il va choisir et comment il va mettre en forme son message pour pouvoir le transmettre. Donc ce qui est très intéressant avec les ouvrages qui sont à disposition aujourd'hui, c'est qu'on peut voir à la fois le contenu de ce que l'auteur a souhaité présenter, mais aussi la façon dont il a décidé de présenter son point de vue. Ça, c'est quelque chose de formidable qui peut nous permettre d'encore une fois dessiner un trait d'union entre nature et culture, puisqu'on a à la fois la façon d'observer la nature et la façon de transmettre son message. Nous sommes au début de cette seconde table ronde. Dans un premier temps, en début d'après-midi, on a rencontré quelques auteurs pour parler de la façon dont on pouvait mieux observer, mieux comprendre la biodiversité qui nous entoure. On est parti sur les questions intellectuelles, sur le raisonnement qui est sensoriel, tout ce qui peut passer par le corps, tout ce qui peut susciter la curiosité, ce qui peut nous amener à mieux vivre une expérience dans la nature. On va faire un pas de plus ensemble à l'instant. On va se questionner sur le chemin à prendre pour passer de la prise de conscience à l'action. Alors on est encore entouré d'experts puisque vous êtes là, auteurs, engagés, présents à la fête de la biodiversité à Candé. Est-ce que vous seriez d'accord pour qu'on commence par un petit tour de table? Chacun se présente rapidement.
3: Bien bonjour, moi je suis Vincent Duic, je suis auteur illustrateur d'un petit album jeunesse qui s'appelle Oust du Ballet et qui est là pour sensibiliser à la préservation des vieux arbres. Voilà, et notamment des cavités qui peuvent se trouver dans ces vieux arbres. Alors, par ailleurs, je précise que par ailleurs, je suis naturaliste à la base, donc j'étudie beaucoup sur le terrain les oiseaux, les mammifères, les insectes, la flore aussi, donc, ce qui m'a permis de conduire cette réflexion aussi à travers mon album jeunesse.
2: Merci.
4: Bonjour à tous, moi c'est Népsi, je suis graphiste illustratrice et avec Vilain qui est juste à mes côtés, on a sorti il y a quelques années une bande dessinée qui s'appelle Au fond du trou et qui relate toute notre expérience de rénovation d'une maison troglodytique. Donc on l'a vraiment acheté nu et on a tout rénové et justement ça nous a permis de comprendre un peu plus la biodiversité qui nous entourait sur ce terrain-là. Et voilà, c'est très intéressant, donc on a eu à cœur de partager ça.
5: Bonjour, comme Népsi l'a dit, je suis le vilain, je suis le second larron de Au fond du trou. Je suis artiste plasticien de profession, je me spécialise dans l'estampe. Et j'ai pas grand-chose à rajouter puisque je crois que Népsi a tout dit. Donc je vais passer le micro.
2: Merci.
6: Bonjour, donc moi je m'appelle Catherine Lévesque, je suis journaliste autrice, donc spécialisée sur les questions d'écologie de nature, et plus particulièrement sur la vulgarisation, donc pour le grand public et la jeunesse. Voilà, donc j'ai fait à peu près 25 livres et je travaille pour la presse magazine nationale, voilà, et pour l'édition.
2: Merci. Donc vous avez tous un œil qui est différent, mais vous êtes rassemblés par des valeurs qui sont communes. On a des notions d'éco-responsabilité, la conscience de soi dans l'environnement qui s'affirme dans vos ouvrages. Est-ce que vous seriez d'accord pour présenter un peu, de façon personnelle, comment est-ce qu'elle s'est passée, vous, votre prise de conscience ?
6: Oui, bon, je veux bien démarrer. Moi, c'est très, très simple. J'avais 13 ans et c'est un prof de biologie au collège en 5e qui m'a insufflé sa passion de la nature en sortant de la classe, en fait. Donc j'insiste là-dessus parce qu'il m'a donné un rapport sensible à la nature que je n'avais pas. J'étais déjà intéressée par les animaux comme tous les enfants, mais on est sortis dans les bois. Il m'a fait connaître la hulotte et les CPN, les clubs CPN, dont j'ai créé un club CPN à ses côtés et qui a perduré à son départ. Et donc bah, ça a été une espèce de déclencheur, en fait, qui ne m'a plus quittée. Et à 15 ans, je voulais par ailleurs être journaliste. C'était une vocation vraiment. Donc j'ai essayé de combiner ma passion de la nature

0: avec mon métier, et ça, c'est encore le cas. Et donc, j'ai continué, parce que quand on est journaliste, pour faire une école de journaliste, il vaut mieux avoir une culture de sciences humaines plutôt qu'une culture scientifique, malheureusement, pour pouvoir rentrer dans les écoles. Donc, j'ai cultivé toute seule mon côté naturaliste, on va dire. Je me prétends pas du tout naturaliste, mais c'est vraiment... je suis naturaliste amatrice, on va dire, ornithologue amatrice, plus quand même. J'ai pu faire cette école de journaliste tout en cultivant cette passion et en étant militante pour la LPO et les CPN dans un premier temps. Je suis toujours bénévole pour la LPO, pour l'Oiseau Magazine. Et en fait, bon an, mal an, j'ai poursuivi pendant des décennies c'est à la fois le journalisme et l'édition. J'ai fait mon premier livre à 20 ans, donc en étant à la fac. Donc j'ai continué à faire les deux en parallèle. Et en fait, moi, j'ai noté une vraie bascule en 2018. C'est une année pour moi qui est importante parce que je lisais Le Monde un peu tous les jours. Et j'ai vu pour la première fois, donc je peux vous montrer la une parce que ça m'a vraiment marqué, la une du Monde que j'ai reprise dans mon livre. Alors c'est pas du tout pour Sarkozy en garde à vue, mais c'était déjà le cas à l'époque. C'est pour « Pourquoi les oiseaux disparaissent ?» Donc au-dessus, vous voyez, c'est la une du Monde en mars 2018. Et pour moi, c'était un choc, parce que je m'intéresse aux oiseaux, mais en tant que journaliste dans la presse magazine, quand j'arrivais dans les rédactions, je travaillais pour Madame Figaro notamment, on me regardait toujours avec des grands yeux quand je proposais mes sujets, en disant « Mais qu'est-ce que c'est que ça ? À quoi servent les papillons ?» Des questions aussi bêtes que ça. Donc, quand j'ai vu ça à la une d'un magazine, d'un quotidien, pardon, qui a pignon sur rue, je me suis dit « Alors, tant mieux dans un sens, parce qu'enfin, on s'intéresse aux oiseaux, mais mauvaise nouvelle, parce que c'est parce qu'il n'y en a plus, en fait, ou il y en a moins. » Donc, c'était un peu double peine. Je me suis dit, c'est qu'il se passe vraiment quelque chose. Et donc, j'ai eu, à ce moment-là, l'idée de faire ce livre, qui est un peu le livre qui m'a manqué quand j'avais 13 ans, justement. Au début, je voulais faire un livre, un manuel scolaire. Et l'éditeur à qui je l'ai proposé m'a dit, non, on va faire un livre grand public, familial, pour expliquer... Pourquoi et comment on peut préserver la biodiversité dans son quotidien ? Qu'est-ce que la biodiversité ? Parce que c'est un mot un peu galvaudé, mais finalement, on ne sait pas bien ce que ça recoupe. Donc ça, vous l'avez abordé lors de la première table ronde. Mais en gros, c'était un peu une boîte à outils où je balaye tous les champs du quotidien, donc le jardin...
1: Ce sera la deuxième question.
0: Voilà. Donc j'en dis pas plus. Mais en tout cas, c'est un peu le livre qui m'a manqué. Et que, voilà, c'est pour ça que je l'ai fait à ce moment-là. Où en fait il s'est passé pas mal de choses. C'est le moment où Hulot a démissionné, les scientifiques ont commencé à faire des tribunes en disant qu'ils étaient plus que scientifiques, qu'ils étaient militants. Enfin, c'est vraiment, et c'est aussi surtout l'année du rapport de l'IPBES. Alors je sais pas si je fais un petit sondage juste dans la salle. Qui connaît l'IPBES parmi vous ? En fait, c'est le GIEC de la biodiversité.
2: Qui connaît le GIEC ?
0: Tout le monde, voilà. Ah, okay. Donc c'est vraiment un signe. Merci. Ça veut dire que. En fait, le climat, le changement climatique, on en parle beaucoup plus et ça nous touche dans notre quotidien quand il y a une canicule ou quand il y a une inondation ou une sécheresse. Bon, il y a des impacts qui sont palpables. La biodiversité, c'est plus compliqué. Les oiseaux qui disparaissent dans les champs, si on ne les connaît pas, si on n'est pas appris à les écouter, on ne s'en rend pas forcément compte. Bon, il y en a qui voient qu'il y a moins d'insectes sur leur pare-brise quand ils roulent, mais, ça, voilà, mais c'est assez peu tangible et puis ça ne nous affecte pas trop dans notre vécu. Et du coup, c'est un peu ça le combat. C'est qu'à partir de ce moment-là, je me suis dit, bon, il se passe un truc, mais la biodiversité reste quand même très à la traîne dans la manière de l'aborder, dans le fait qu'elle disparaît. C'est quand même assez peu traité et ou alors maltraité dans les médias encore actuellement.
2: Effectivement. Désolée, donc une prise de conscience en deux temps.
0: En deux temps, ouais, ouais.
2: À 13 ans, où c'est plutôt l'expérience sensible.
0: Ouais.
2: Et ensuite, au cours de votre vie d'adulte, où vous avez mis cette pensée et cette expérience sensible en action par la publication, par la mobilisation.
0: Voilà.
2: Merci beaucoup.
3: Me concernant, j'ai pas l'impression qu'il y a eu un déclencheur. Plutôt une lente infusion. Dès que j'ai su lire, mes parents m'ont mis en contact avec des magazines comme La Hulotte, que j'ai absorbé assez rapidement. Et puis, ça ne m'a plus quitté ensuite de mon enfance, de mon adolescence, peut-être un petit peu quand même. Et ensuite, durant ma vie d'adulte, c'est quelque chose qui m'a toujours préoccupé. Sans que j'en conçoive vraiment de la colère ou de l'énervement, plus une longue dépression. En voyant la dégradation de notre environnement. c'est quelque chose que je crois j'ai perçu chaque jour de ma vie jusqu'à aujourd'hui, cette dégradation. Et je sais pas si ça m'a vraiment poussé à vouloir agir. Ça m'a juste poussé à refuser le contact de mes congénères, puisqu'ils sont les responsables principaux de ce que j'ai perçu et de ce que je déplore. À toi.
1: Merci. Eh bah, ben, difficile de passer après ça. moi, c'est plus des valeurs un peu humanistes qui m'ont justement poussée vers la sauvegarde de la biodiversité, c'est-à-dire que bah, je trouve qu'en en appréciant et en voulant voilà, aider son prochain, enfin voilà, en essayant de faire société ensemble et en étant sensible à tout ce qui est minorité, tout ça, et bah, on se rend compte que la nature fait aussi office quelque part de minorité et qui a besoin justement de porter sa voix et de sensibiliser les gens là-dessus. Donc voilà, au quotidien, ouais, c'est quelque chose qu'on voit. Enfin voilà, la biodiversité qui décline, c'est quand même quelque chose de présent, je trouve, dans notre quotidien, auquel on assiste malgré tout. Et donc avec bah ouais, notre livre, on essayait de aussi montrer des petits exemples de ce qu'on peut faire et surtout ouvrir l'œil sur ce qui nous entoure. Parce que souvent, on a aussi un regard très fermé là-dessus. C'est des désagréments, enfin voilà, c'est l'araignée qui reste là et qu'on n'aime pas, qu'on a envie de virer de chez soi. Et bah là, on essaye de regarder un peu différemment où les feuilles qui tombent dans son jardin et qu'on doit absolument balayer parce que c'est très embêtant. Bah là justement on essaye de voir l'intérêt de toutes ces petites choses.
2: Merci.
4: De mon côté, la prise de conscience a été progressive par ma vision naturaliste, par voilà, ce que je pouvais voir sur le terrain, revenir dans le même milieu naturel, voir que bah, 2 ans après, il s'était dégradé, que je trouvais moins d'espèces, etc. Donc c'était relativement progressif, plus les rapports scientifiques que Catherine évoquait tout à l'heure, qui sont totalement alarmants à l'échelle globale. C'est absolument alarmant. Mais je pense qu'il y a eu quand même une bascule. C'est au moment où j'ai essayé de retourner dans ces milieux avec mes enfants. Et je me suis posé la question, est-ce que mes enfants auront la chance de voir le même milieu naturel, la même nature que moi à leur âge? Donc la question était absolument pas évidente à répondre, voire même plutôt, comment dire, terrifiante quand on y réfléchit. Et donc ça m'a fait réfléchir et je me suis dit que observer c'est bien, faire des rapports scientifiques c'est bien, mais ça suffit pas et il y a aussi la notion de transmission qui est très importante. Et c'est un petit peu de ça qu'est né mon album Jeunesse, cette envie de transmettre le goût de l'observation, simplement sortir, observer les choses, se poser, observer, prendre son temps, transmettre aussi le goût du vivant, la chose vivante, le sauvage, très important, peut-être qu'on pourra y revenir tout à l'heure, mais plutôt que nature, je préfère le mot sauvage. Ça, je trouve qu'il y a plus de force, enfin, on pourra en discuter tout à l'heure. Et la transmission entre les générations, c'est très important. Il me semble que si on protège actuellement des milieux, c'est évidemment pour nous, mais c'est surtout pour assurer que les générations futures puissent profiter aussi de ce spectacle. Donc ça a été pour moi le déclencheur. Voilà.
2: Merci. Alors on parle déjà des notions d'environnement, de biodiversité, de nature. Est-ce qu'on peut sonder le public? Pour vous, la biodiversité, qu'est-ce que c'est? C'est un très vaste sujet, c'est vrai. Est-ce que ça renvoie à quelque chose? À un mot, à un concept? Est-ce que biodiversité et nature, c'est la même chose, par exemple? Pour vous, vraiment exprimer votre point de vue aujourd'hui. Oui, donc vous décrivez une nature, un champ avec des plantes, une multitude, des insectes, des hirondelles et tout ça qui se dégrade. Ben, effectivement, vous aimeriez rajouter quelque chose avant que j'apporte la définition?
0: Non, je vais laisser finir, mais je vais rebondir après.
2: Ouais. Ok. Ben, effectivement, ce que vous décrivez là, à la fois des habitats naturels, des espèces, une diversité génétique, l'interaction entre chacun de ces points et entre, enfin, au sein de chacun de ces points, c'est tout ça la biodiversité. Donc tous les paysages, toutes les espèces, toutes les génétiques et toutes les interactions de prédation, de, d'aide au contraire, de commensalisme. Voilà, tout ça c'est ce qui forme la biodiversité aujourd'hui. On peut simplifier en disant le tissu vivant de la planète.
0: Mais là je voulais rebondir, c'est que madame a dit les oiseaux, je crois, qui disparaissent.
2: Ouais.
0: Et c'est vraiment pertinent parce que j'avais interviewé une Virginie Maris, qui est une philosophe de l'environnement, donc qui travaille au CNRS, qui a écrit sur la biodiversité, mais en tant que philosophe. Et il y a beaucoup de naturalistes qui détestent le mot biodiversité. Marie Giraud, qui était là juste avant, le premier. En fait, c'est un néologiste qui est né en 85 ou 86 aux États-Unis, ouais. Qui a été un peu vulgarisé en 92 au sommet de la Terre, et qui, selon elle, a été créé pour parler de l'effondrement du vivant, en fait. C'est un peu technocratique, et ça met à distance par rapport au sauvage. Moi, je préfère largement ce terme. On dit vivant. Maintenant, il y a tout un tas de débats sur la sémantique. Peu importe. Mais c'est important la manière dont on utilise les mots. Et le fait que ce mot apparaisse, c'était pas forcément une bonne nouvelle, justement. Parce que c'est justement... c'est un peu symptomatique du fait qu'il y a une crise de la nature, qu'il y a un effondrement. Et il y a un lien entre la création de ce mot et la disparition des espèces. Voilà. Oui. C'était juste... Voilà, je rebondir là-dessus... Et c'est vrai que moi je l'ai utilisé pour ce livre parce que c'était le choix de l'éditeur, mais on avait beaucoup hésité entre le mot nature, vivant, etc., sauvage.
2: Oui, c'est des vrais débats, effectivement.
0: Ouais.
2: Une main se levait dans le public. Oui,
0: tout à fait.
2: La personne dans le public explique que la biodiversité offre des biens. Et des services.
0: Ouais, les services support, on appelle ça l'alimentation, la dépollution de l'eau pour les zones humides, de l'air, le CO2. Hein, on respire grâce à la production de CO2, d'oxygène et de CO2. Enfin, tous les cycles, on est totalement dépendant. Voilà. Ouais. Et en fait...
2: Ouais. C'est vrai qu'on a fait un petit constat avec la première table ronde, c'est qu'il y a des endroits où les pollinisateurs ont disparu. C'est la province de Sichuan en Chine. Et maintenant, les vergers sont pollinisés à la main. Alors comme ça coûtait beaucoup en coût RH, des drones ont été créés. Des petits drones comme des abeilles pour aller polliniser les vergers. Et en fait, chacun de ces drones coûte 200 euros. Donc la recréation d'une ruche, une seule ruche, coûte 2 millions d'euros. Voilà. Donc si un jour on vous questionne sur le coût de la biodiversité et ses services rendus, vous aurez cet élément-là à apporter. Merci pour cet échange. Effectivement, biodiversité, ça vient de cette... la façon de mettre en mots une situation de crise qui est vécue. On a des changements globaux, on a un effondrement de la biodiversité. Ça, c'est quelque chose qu'on pourrait croire, qui nous dépasse, et on pourrait se croire impuissant. Et finalement, à l'échelle de chacun de nous, il y a quand même des façons de se mobiliser. Il y a quand même des façons de trouver des actions cohérentes à l'échelle locale pour essayer de faire face à ce désordre global. Ce qui est très intéressant dans chacun de vos livres, c'est qu'avec des points de vue différents, avec des expériences intellectuelles et des expériences sensibles qui sont différentes, mais vous apportez des boîtes à outils. Est-ce que, évidemment sans donner la totalité de ce qui est présent dans vos livres, vous seriez d'accord pour présenter au public et aux auditrices ce qu'il y a comme contenu, quelle boîte à outils, quelles actions chacun de nous, à son échelle, peut mettre en place pour assurer de l'action dans le local, justement.
4: Ok, donc je vais commencer avec mon album Mouxte du Ballet. Moi, j'insiste sur deux leviers principaux dans cet album. Premièrement, l'observation, c'est-à-dire être capable de vraiment regarder autour de soi la nature, se poser. Tout le monde peut le faire, on n'a pas besoin de vivre dans un milieu naturel extraordinaire pour observer la nature. Ça peut être un coin de jardin, un parc comme ici, mais vraiment regarder, prendre le temps de regarder. On est toujours surpris par la quantité d'animaux, de plantes qui peuvent vivre à nos côtés sans qu'on les soupçonne. Donc ça, c'est vraiment très important d'observer. On fait toujours des découvertes très intéressantes. Même si ce n'est pas des espèces rares, en fait. Hein. On n'a pas besoin d'avoir d'une nature rare pour se faire plaisir. La deuxième chose, c'est le sauvage. Donc le sauvage, j'y tiens beaucoup. Parce que le sauvage, enfin, bon, ce que je définis, c'est peut-être pas une définition très très précise, mais pour moi, le sauvage, c'est la nature qu'on maîtrise pas. C'est-à-dire qu'on n'a pas décidé d'accueillir chez soi. Tout le monde peut avoir dans son jardin du sauvage. Il suffit juste de laisser un bout de son jardin en friche. On laisse, on fait rien, on laisse. On voit ce qui pousse, on voit quels sont les insectes qui peuvent venir, on voit quels sont les oiseaux qui peuvent venir chercher les insectes, etc. C'est laisser pousser quelques plantes dans son allée, etc. C'est laisser une branche morte sur son arbre. Bon, bah, elle est morte, elle n'est pas dangereuse pour l'humain, on va la laisser. Et puis elle va pourrir, elle va attirer des insectes qui mangent le bois, elle va attirer des oiseaux qui mangent les insectes qui mangent le bois, etc. etc. Vous avez compris que c'est peut-être toute une source de vie, en fait, une chaîne de vivant qui va s'installer. Ça, c'est très important. Il me semble qu'on a... on est beaucoup trop dans la maîtrise de la nature et qu'il faut vraiment qu'on apprenne à laisser la nature s'exprimer par elle-même, donc le sauvage. Et c'est les deux leviers que je décris un peu dans mon album. Évidemment, c'est pour les enfants, donc c'est pas très théorisé, mais c'est vraiment les deux idées, observer et laisser le sauvage. Voilà, laisser le sauvage tranquille, pas partout, mais voilà, quand on peut.
2: Observer et changer de regard. Si vous avez l'occasion de parcourir le livre Oust du Balai qui est sur la petite table devant vous, je vous y encourage vivement. C'est l'histoire d'un changement de paradigme avec un personnage principal qui voit la forêt d'un point de vue utilitaire, qu'est-ce que je peux faire avec un arbre, et qui au cours de l'histoire va voir toute la vie qu'il y a dans cet arbre, et l'album se termine par le sentiment d'inclusion. Bon, bah finalement, on n'a pas exploité l'arbre, on a fait des années d'observation, et ben on a fait partie de ce tissu vivant. Et le regard est complètement différent entre la première et la dernière page. C'est vraiment un changement de paradigme très très bien illustré. N'hésitez pas à le feuilleter.
4: Merci pour le résumé.
2: Avec plaisir. Donc effectivement, ça fait partie des choses qu'on peut faire, et non des moindres. On parle souvent de comment est-ce qu'on peut agir, mais là, ce que vous soulignez, c'est... comment est-ce qu'on peut faire aussi pour se retenir d'agir? Et c'est une grande action.
4: C'est paradoxal, mais effectivement, une des meilleures actions, c'est de rien faire.
2: Laisser faire.
4: D'ailleurs, maintenant, il y a plusieurs associations qui essayent d'acheter en fait, des terrains et de les laisser, en fait, de laisser une forêt évoluer par elle-même. Oui. Mais bon, évidemment, ça prend des dizaines d'années, des siècles, si on veut retourner à une forêt qu'on pourrait qualifier de primaire. Mais disons que c'est... c'est un des courants de pensée actuellement, c'est de laisser faire la nature.
0: Libre évolution. Il y a l'espace qui est là, qui a ce genre d'action. Ouais.
2: Ici, au domaine de Candé, il y a 230 hectares qui sont classés espaces naturels sensibles. 200 hectares sont exploités par l'Office national des forêts. Pardon, et 30 hectares sont laissés en îlots de sénescence. Donc on laisse les arbres vivre, vieillir, mourir, tomber, se dégrader. Il n'y a absolument aucune intervention. Et ce qu'on a remarqué qui était très intéressant depuis les grosses sécheresses de 2019, c'est que le taux de survie des chênes est beaucoup plus important sur ces parcelles qui sont en libre évolution que sur les parcelles qui sont exploitées. Parce qu'on n'a pas le même couvert au sol, parce qu'on n'intervient pas pour enlever le bois mort. Et donc on donne aux chênes de quoi se nourrir et de quoi trouver de l'eau même quand ça manque ailleurs. Donc effectivement, la libre évolution et accompagner la respiration de la nature, ça va être l'une des premières actions. On poursuit le temps de parole donc pour ce qui se passe dans votre livre. Qu'est-ce que vous proposez comme boîte à outils pour que chacun puisse agir en local?
1: Alors nous, dans notre livre donc, qui s'appelle « Au fond du trou », c'est vraiment donc, le récit de la rénovation de notre maison troglodytique. Et du coup, c'est vraiment... c'est un peu en décalage, mais en même temps pas du tout, parce qu'on va parler aussi de réinvestir le patrimoine local et historique. Donc comment habiter en fait, comment vivre, comment se loger et comment éviter aussi de détruire des espaces naturels. C'est-à-dire qu'on voit qu'actuellement il y a énormément de constructions nouvelles avec des terrains qui sont complètement défigurés, avec une faune et une flore qui sont complètement détruits et absents. Et donc nous, on avait à cœur de justement se reprojeter dans un environnement qui a existé et d'y vivre sans le détruire. Donc on a essayé de le rénover écologiquement, donc avec des matériaux qui sont tout à fait compatibles avec, avec la faune, la flore, et qui n'ont pas un impact écologique désastreux, parce qu'effectivement, on peut rénover, mais faire du mal. Enfin, voilà. Donc là, c'était l'occasion pour nous de respecter en fait le bâti existant et de l'améliorer aussi, parce que finalement, on voit que dans les générations précédentes, donc là, c'est une cave troglodytique qui n'avait jamais été habitée, mais dans les générations précédentes, quand même, il y a eu de gros soucis sur l'environnement, c'est-à-dire que nous, dans notre terrain, on a retrouvé énormément de déchets enterrés, de gravats, tout ça, et en fait, d'investir des lieux et de leur redonner une dignité, exactement, et pas que pour nous, c'est-à-dire que pour nous, c'est absolument agréable d'être dans notre jardin actuellement, mais en fait, ça l'est parce que aussi la nature autour de nous est présente désormais, alors qu'elle n'était pas forcément avant. Donc là, de pouvoir assister à tout ça, c'est vraiment un effort qui nous est rendu aussi chaque jour, voilà, au quotidien. C'est vraiment très plaisant. Donc j'invite vraiment tout le monde à essayer de ménager effectivement des espaces où la nature peut reprendre sa place, parce que c'est un spectacle incroyable, quoi.
2: Merci.
3: Je me permets juste d'ajouter que ce qui est important aussi, c'est de faire varier les milieux. Nous, dans notre jardin, on a une portion qui est une falaise calcaire, où il y a notamment beaucoup de lézards, où il y a des serpents qui viennent se chauffer. On a une partie qui est une sorte de sous-bois, puisqu'elle est entièrement à l'ombre d'un grand arbre. On a une partie qui est une prairie calcaire à orchidées, en fait. Et tout ça, c'est vraiment réuni dans 400 mètres carrés. On a deux petites mares, donc on a plein de milieux différents, dans vraiment pas beaucoup de terrain. Et ça permet quand même d'avoir une diversité de faune, de flore, qui est très importante. On n'a pas besoin d'avoir un grand parc arboré pour y parvenir. Et je pense qu'il faut vraiment avoir conscience de ça, que même avec pas grand chose, on peut faire beaucoup pour la faune, la flore.
2: Merci.
0: Alors moi, je vais rebondir sur la notion de plaisir parce qu'en fait là, c'est même dit dans le rapport de l'IPBES que j'ai cité tout à l'heure, hein, le premier en 2019. La nature est une source de joie, en fait, et de bonheur. Enfin, on en a besoin et on en est un peu très déconnecté pour la plupart. Et en fait, quand j'ai fait ce livre, j'avais à l'esprit que l'action était un antidote à l'éco-anxiété. Donc l'éco-anxiété, c'est devenu un mot... Pareil, c'est un néologisme, hein, malheureusement. Et en fait, Greta Thunberg, à 11 ans, elle a agi parce qu'elle était angoissée par son avenir. Il y a plein de jeunes qui sont mus par cette éco-anxiété. Et je trouve que l'action... est un remède un peu à l'éco-anxiété, enfin en tout cas pour moi. Je pense que ça peut l'être pour plein d'autres gens. Et en plus, ça procure du plaisir quand on commence effectivement, pour ceux qui sont maniaques du gazon tondu à ras et qui lâchent prise et qui acceptent d'avoir un coin d'herbe folle et qui découvrent qu'ils ont des papillons dans leur jardin, des abeilles charpentières parce qu'ils ont un bout de bois mort, puis des oiseaux qui arrivent, qui n'étaient pas là. C'est une source vraiment d'émerveillement, qui plus est pour des enfants. Et donc en fait, ce livre, je l'ai vraiment conçu comme un manuel, en fait. Ça rejoint un petit peu vos démarches, parce qu'en fait, c'était vraiment... Je suis partie du quotidien, de tous les champs de notre quotidien. Donc le balcon, parce que tout le monde n'a pas la chance d'avoir un jardin. C'est 2%. Les jardins privés en France, c'est 2% du territoire quand même. Donc c'est-à-dire que si tout le monde arrête de tondre au moins un petit coin de son jardin, de laisser les feuilles l'hiver plutôt que d'avoir une souffleuse qui emmerde tous les voisins parce que ça fait du bruit et que ça dépense de l'énergie, enfin des petites choses comme ça, déjà on marque des points. Et donc après je pars sur la partie alimentation qui est cruciale, c'est-à-dire pour faire évoluer les modèles agricoles, à sortir d'une agriculture productiviste, vous allez me dire, tout le monde n'a pas les moyens d'acheter bio, mais on peut acheter bio sans que ce soit forcément plus cher que du conventionnel. Quand on cuisine soi-même, quand on n'achète pas de produits transformés, ça reste à peu près abordable. Moi, mes leviers sont surtout dans la consommation, en dehors du jardin, de la manière de s'alimenter, c'est aussi comment réduire sa consommation, consommer, enfin faire réparer plutôt que d'acheter quelque chose de neuf. Alors c'est pas toujours facile hein, aussi parce que il y a les enseignes nous poussent avec l'obsolescence programmée donc à acheter toujours des choses nouvelles, les batteries du téléphone qui s'usent trop vite et qui font qu'on change de téléphone plutôt que les batteries, enfin c'est des choses contre lesquelles il faut lutter, mais c'est difficile parce qu'il y a plein de lobbies qui font en sorte qu'on achète toujours plus. Donc voilà, moi mes leviers se situent sur des choses très quotidiennes, dans celui-là en tout cas. Et là, en fait, c'est sur une idée de Marc Giraud, donc toujours le même qui était là, qui signe aussi là sur le site. Ça, c'est son idée et c'est moi qui l'ai mise en œuvre. Le guide pratique de l'éco-guerrier, là, j'arrive sur un vocabulaire plus belliqueux. Parce que force est de constater que les modes d'action légaux touchent parfois leurs limites. Et donc l'idée, c'était de proposer des actions plus musclées. Alors pas forcément... Alors je vais jusqu'à la désobéissance civile dans ce livre. Alors je donne tous des bons conseils pour sa garde à vue, etc. Mais c'est à la marge, je vous rassure. Là, je plaisante un peu, mais néanmoins, c'est l'idée. Mais en fait, c'est des actions qui sont sur des thématiques, sur des fronts de lutte très différents. Ça peut être la limiter son empreinte carbone, son empreinte numérique. Donc c'est des champs un peu plus vastes et plus radicaux. Enfin, les actions sont plus radicales, en fait. On a inventé un petit système de points levés dans ce livre. Il y a un point, deux points ou trois points pour donner une idée de l'implication que l'action exige. C'est-à-dire que, par exemple, quand on est végétarien, donc c'est tout à fait légal, et ça a beaucoup d'impact sur le climat. Le fait de ne plus manger de viande a un vrai impact. C'est une action efficace qui, en plus, on paye un peu moins cher. La viande, c'est cher, le poisson, c'est cher. Donc c'est abordable, pour le coup, pour tout le monde. Et ça a un véritable impact, ça limite beaucoup les émissions de gaz à effet de serre. Consommer local, faire appel à une monnaie locale, toutes ces actions sont tout à fait légales et sont de vrais leviers, individuels ou locaux. Et donc après, je vais sur des choses un peu plus, engagées, militantes. Mais à chaque fois, dans les deux livres, je donne une multitude d'associations ou de collectifs qui sont en lien avec la thématique, si on n'a pas envie d'agir seul, si on veut le faire collectivement. Donc il y a plusieurs degrés d'action possible. Et je donne aussi, dans celui-ci, l'efficacité de l'action, avec des exemples concrets sur les luttes, notamment ce qu'on appelle les GP2I, les grands projets inutiles à imposer, type Notre-Dame-des-Landes, ou des choses... les autoroutes, les tronçons d'autoroutes inutiles, voilà. Donc je donne les méthodes efficaces des luttes qui ont été couronnées de succès. Des fois c'est très touffu, hein, il faut des luttes juridiques, enfin, il faut multiplier les compétences et donc c'est l'intérêt d'agir en groupe. Donc je donne l'efficacité et le risque encouru. C'est-à-dire que pour les actions un peu plus musclées type ZAD, je donne des exemples concrets. Parce que en fait, sur des types d'actions dites de désobéissance civile, l'action, en fait, parfois les tribunaux relaxent les militants. Parce qu'ils considèrent que l'objet de leur action est plus important que le côté délinquant de l'action. Enfin, je ne l'explique pas très bien comme ça, mais en gros, il y a plein de militants qui se sont retrouvés dans les tribunaux, mais qui finalement étaient relaxés. Ce n'est pas le cas de tout le monde. Mais... Donc tout ça, je l'explique et je donne des recettes pour que chacun puisse agir à son niveau, en fonction de jusqu'où il veut aller dans la désobéissance ou dans la légalité. Quoi.
2: Voilà, une boîte à outils dont vous pouvez vous servir avec des contacts utiles en local.
0: Merci. Local ou national.
2: Ouais. Donc ça, c'est effectivement très important. Et puis, c'est peut-être ce qui va pouvoir permettre permettre aux gens d'oser agir. Là, on a une boîte à outils de comment se sortir en garde à vue aussi bien que comment bien trier ses déchets et l'importance de garder une bande enherbée au fond de son jardin. Donc c'est effectivement un panel d'actions qui est très différent. On a l'observation des successions écologiques et le changement de paradigme et comment accepter la chauve-souris dans son logement et ce qui fait que la consommation des 500 moustiques par jour et par pipistrelle peut aussi vous changer la vie. Effectivement, donc vous avez une démarche qui est engagée. En tant qu'auteur, vous avez... votre point de vue, vous avez votre message, votre contenu, ce que vous choisissez de transmettre, et puis il y a la façon que vous choisissez aussi pour pouvoir mettre en forme ce message. Il y a autant le contenu que votre point de vue situé en tant qu'auteur pour pouvoir transmettre un message. La transmission, c'est ce que vous avez aussi en commun. Est-ce que, au-delà de la publication d'un livre, vous avez fait d'autres actions pour agir dans la transmission? Est-ce que vous avez, autrement que par la publication, pris position pour faire passer ce message d'éco-responsabilité, de vivre ensemble, de valeurs humanistes, d'observation, de mobilisation?
1: Oui, je pense que effectivement c'est quelque chose qui est très important et qui est surtout en fait un exemple de mode de vie plus qu'un engagement, parce que les engagements, enfin effectivement avec Vilain on en a, on s'est mis en association, en collectif pour plein de choses, mais en fait au-delà de ça j'ai l'impression que c'est aussi montrer aux gens que c'est possible de vivre un peu en décalage avec tout ce qui se fait. Et de montrer que, bah, comme on l'a dit, dans notre jardin, c'est pas forcément tondu à ras. Bon, de fait, ça l'est parce qu'on a des lapins, donc... voilà. Mais c'est aussi montrer qu'on peut se déplacer autrement qu'en ayant une voiture, même à la campagne. Donc ça, c'est vraiment quelque chose d'intéressant. En plus, le vélo, c'est une source d'économie vraiment immense. Et aussi, ça nous permet d'avoir un regard différent sur nos trajets et sur la nature qui nous entoure, en fait, quand on se déplace. Parce que quand on est dans l'habitacle d'une voiture, en fait, on n'a pas vraiment conscience de ce qu'on traverse, sauf quand on écrase un hérisson, une salamandre ou quoi que ce soit. Donc là, vraiment, on voit bien notre effet, mais négatif, quoi. Alors qu'à vélo, justement, c'est sur un autre temps, un autre rythme, et ça nous permet aussi de passer par des itinéraires différents. Et donc voilà, et montrer que c'est possible même à la campagne, je trouve que c'est peut-être une des choses les plus importantes qu'on ait pu faire, en tout cas. Et sinon, à côté, il y a effectivement plein de choses sur lesquelles on peut s'engager. Par exemple, en ce moment, nous, on est en train il y a eu les élections municipales il n'y a pas longtemps, donc parfois des changements de municipalité. C'est le moment aussi de rappeler à nos élus qu'il y a plein de choses qui peuvent être faites, et je suis actuellement en contact avec quelqu'un qui gère notamment les décharges en Indre-et-Loire. Donc les décharges, on ne parle pas de déchetterie, hein, on parle vraiment des zones qui, à une époque, ont eu des déchets qui ont été complètement enterrés. Et en fait, cette personne me parlait justement d'amnésie environnementale, et ça, c'est vraiment quelque chose de très important. C'est-à-dire qu'on oublie très très vite. Donc on oublie très vite qu'avant, il y avait plus de nature, mais on oublie également notre effet. C'est-à-dire que là, nous, on vit pas très loin d'une décharge qui a été fermée il y a 30 ans, sauf qu'actuellement, on voit que tous les déchets commencent à couler. Genre dans la Rouère, vont aller... La Rouère, c'est un petit cours d'eau temporaire. Quand il y a de fortes pluies, c'est en contrebas de notre route. Et donc, on voit que tous les microplastiques, tout ça, sont entraînés jusque dans nos cours d'eau locaux, puis dans la Loire, tout ça, et surtout vont venir complètement dégrader les sols. Donc vraiment, on a une pollution énorme, et on oublie ce genre de choses, on oublie que ces endroits existent, et on oublie qu'il faut désormais les reprendre en charge, parce qu'on peut pas laisser ça tel quel. Donc il va falloir trouver des solutions, mettre l'argent pour rendre ces espaces agréables et non nocifs, quoi, parce que pour les générations futures, ça va être obligatoire. Voilà.
2: Une notion de responsabilité, finalement. Il y a eu des erreurs, ça arrive, on a le droit, mais effectivement, ça exclut pas aujourd'hui de prendre position et de changer ça, et de faire en sorte que les générations futures puissent avoir accès à l'eau, aux espèces, quelque chose qu'on aurait moins pollué, effectivement.
0: Et c'est surtout que les générations futures, justement, sont victimes de l'amnésie environnementale. C'est-à-dire que, contrairement aux deux... C'est pour ça que la transmission dont vous parliez est importante. C'est-à-dire des générations d'avant qui ont connu les sons des insectes l'été ou l'alouette au-dessus du champ... si deux générations après les enfants n'ont pas été en contact avec ces sons, ils s'étonnent pas de ne plus les entendre. Donc c'est dramatique en fait. Hein. Donc ça va avec, de pair avec l'extinction de l'expérience de nature qui est liée au fait qu'on est de plus en plus citadin. Et que depuis l'ère industrielle, on est de moins en moins en contact avec la nature de par nos métiers, de par nos modes de vie. On s'entasse dans des villes, etc. Et donc, c'est hyper essentiel de remettre les enfants, mais pas que. Il y a plein d'adultes qui sont en déconnexion avec la nature. Donc, de leur montrer la nature ordinaire chère à Marc Giraud, sans aller très loin. Enfin, je dirais, il suffit de
2: sortir de chez soi en vélo, voilà. Pour prendre le temps, laisser le temps. Est-ce que Vilain veut compléter ?
3: Moi, ce que je peux rajouter, c'est que ce que je trouve important, c'est de réussir à lutter contre l'inertie des gens. Parce que c'est tellement facile de se laisser aller au mode de vie majoritaire, consommer, jeter, se déplacer en voiture parce que c'est plus facile, avoir une grosse voiture parce qu'on se sent plus en sécurité. Et pour ça, je pense que le plus important, c'est pas tant de rejoindre des collectifs qui existent déjà, tout ça. Nous, on a vu ça notamment pour le vélo, on était pendant un moment, 2-3 ans au collectif Cycliste 37, qui est quand même une grosse association. On a fait des réunions avec les élus, des choses comme ça, pour essayer de faire bouger les choses. Ça n'a rien apporté, parce qu'à l'époque, dans notre coin, c'était une mairie de droite, et un maire de droite n'a rien à faire du vélo, voilà, c'est comme ça. Et en fait, là où on a vu les changements, c'est quand on parle dans notre entourage proche. C'est là qu'on arrive vraiment à semer des graines et à lutter contre la tendance des gens à ne pas se poser de questions. Quand on parle à ses vieux parents, quand on parle à ses copains qui voyagent beaucoup, quand on parle à ses frères et sœurs, ses cousins, ses amis qui n'ont peut-être pas forcément l'environnement en tête, c'est là qu'on va toucher le plus de personnes parce qu'ils vont donner du crédit à notre parole. Beaucoup plus que des élus qu'on croise dans la ville ou des collègues qu'on croise juste au travail et qu'on n'a un peu rien à faire parce qu'eux, ils pensent à leur week-end. Je sais pas où ils vont, les gens, en Catalogne ou voilà. Bref. Et je pense que c'est ces personnes-là qui nous sont proches, qui nous sont chères, dont il est le plus simple à faire se sortir les doigts. Voilà.
0: Alors, à notre décharge, on a des freins cognitifs hein, importants. Le cerveau est cortiqué de manière à ce que... Alors, il y a un nom très savant. Il y a une petite glande dans le cerveau qui fait qu'on est...
2: Striatum.
0: Merci, je cherchais depuis 2 heures et c'est ça. Il y a un auteur qui a fait un bouquin là-dessus. Son nom m'échappe aussi. Bon, j'ai plus de cerveau, du coup. Mais effectivement, on a des vrais... Merci. Sébastien Boller. Merci. Tout à fait. Qui a travaillé là, beaucoup là-dessus. Et donc, du coup, c'est pas facile. Il faut lutter contre ses propres blocages. Et puis, on n'arrive pas à être partout. Moi, j'arrive pas à être végétarienne. J'assume. Enfin, j'assume pas bien, mais j'assume quand même. C'est-à-dire que je limite ma consommation de viande et de poisson, vraiment. Mais j'arrive pas vraiment. Mais j'essaie de compenser autrement, en faisant plutôt des vacances à vélo, en prenant plus l'avion, ou vraiment le moins possible. Avec mon boulot, c'est pas toujours simple. Mais
2: c'est une bonne façon, effectivement, d'incarner ce que vous disiez, de pouvoir montrer l'exemple. Et en parler Vincent. Autour de vous. Ouais. On laisse la parole à Vincent qui ne s'est pas encore exprimé sur le sujet.
4: Oui, donc deux autres façons d'œuvrer, en fait, hein, mis à part l'édition de l'album. Je pense déjà à mon engagement dans les associations de protection de la nature. Pour moi, c'est très important d'offrir une expérience sensible, en fait, au public, enfin, voilà, aux personnes qui participent aux animations. Parce qu'on va mieux, enfin, on va être enclin à protéger ou en tout cas à avoir un œil bienveillant sur une nature qu'on va côtoyer, qu'on aura expérimentée, qu'on aura senti, touché, etc., observé, etc. Donc ça, c'est très important. Et ça tombe bien parce qu'aujourd'hui, il y a quand même pas mal d'associations du département qui proposent régulièrement des sorties gratuites ou très peu payantes et pour lesquelles vous allez... pouvoir profiter de pas mal de belles choses sans aller très très loin, hein, juste dans notre département. Et la deuxième action que moi-même j'expérimente depuis plusieurs années, c'est encore un côté encore un peu plus sensible, puisque je suis artiste peintre aussi, parallèlement. Et je m'aperçois que d'offrir au public aussi des œuvres de nature sauvage en exposition, eh bien, ça permet de créer un lien, ça permet de discuter autour de l'œuvre, ça permet de parler de l'espèce, ça permet aussi d'expliquer pourquoi j'ai représenté l'espèce dans telle posture, dans tel environnement, etc. Et ça, c'est important. C'est aussi une porte d'entrée que je ne soupçonnais pas forcément avant, mais c'est aussi très important d'attaquer par la porte d'entrée de la... Par la

0: que je pense qu'on on manque cruellement dans nos écoles, à tous les niveaux, hein, de la scolarité, de l'enseignement, de la nature. Je citais mon prof de biolo, là, pour commencer. C'est vraiment le seul, hein, qui, les autres, c'était du hors-sol, quoi, vraiment, qui m'a emmené comme ça dans les bois, etc. Et en fait, dans notre culture, la culture exclut beaucoup le vivant, en fait. Et on s'étonne, on serait horrifié si quelqu'un confondait Molière avec Voltaire, et personne ne sera horrifié si on confond un merle avec un étourneau. Et je trouve qu'il faudrait arriver à ça, c'est-à-dire à ce que, pour la majorité des gens, faire la différence entre un moineau et un accenteur mouché, c'est nommer les espèces, alors sans aller forcément dans le pointu, mais quand même, c'est déjà les reconnaître, les identifier. C'est pour ça que la connaissance et la protection sont intimement liées, la boucle est bouclée, mais sauf qu'il y a des grosses lacunes dans notre enseignement à tous les niveaux, même au niveau universitaire, hein, sur ce point.
1: Alors, avant de travailler en Indre-et-Loire, j'ai arpenté la réserve naturelle nationale de la Baie de Somme en tant que guide nature, et j'ai été confrontée à une classe de CM2 de Paris qui, à 9 ans, avait plus de connaissances en termes de vocabulaire que je n'en avais, moi, à 19 ans. Et au moment où on sort de l'observatoire ornithologique, on conclut, et un rouge-gorge pousse un cri d'alarme. Un rouge-gorge. Mais un cri strident. La moitié de la classe a fait un bond. Ils avaient des connaissances extrêmement poussées sur la migration, sur les réchauffements climatiques, sur tout ce qui peut se passer dans les bouleversements d'écosystèmes. Ils avaient un vocabulaire extrêmement poussé, mais aucun n'avait déjà écouté un rouge-gorge crier, chanter. Donc effectivement, on peut être hors sol, avoir des connaissances extrêmement théoriques et plus avoir de liens.
0: Je crois que les enfants connaissent plus de logos,
1: oui,
0: que d'espèces d'oiseaux.
1: Ça a été prouvé. Il y a eu une étude qui a été faite, effectivement, où 20 logos de grandes marques ont été proposés à des étudiants dans une université de New York. Une grande proportion a été reconnue, alors que 20 espèces très classiques comme le chêne, le pigeon, le merle sont passées à la trappe. Très intéressant comme étude. Il nous reste quelques minutes ensemble. Est-ce que le public aurait envie de poser une question à l'un des auteurs qui est parmi nous, que ce soit sur le thème qu'on a abordé ou sur un autre thème plus vaste, puisqu'on a la chance d'avoir des expériences, des intellects et des sensibilités différentes et complémentaires? Oui, est-ce que... Merci.
2: Bonjour, Arnaud Théioux. Donc j'étais dans la campagne municipale et je me suis intéressé beaucoup à l'environnement, et en particulier j'avais une colistière qui était avec moi, qui était très sensible sur la nature et qui a fait des études sur les plantes, et en fin de compte qui a monté son entreprise. Elle avait marre de travailler pour la pharmacie, les grands groupes qu'on peut connaître. Et aujourd'hui, elle a monté son entreprise où, en fin de compte, elle fait découvrir les plantes et se nourrir par les plantes qui sont sauvages à côté de chez soi. Je pense qu'il y a beaucoup de choses à redécouvrir aujourd'hui et qui sont juste à côté de chez nous, qu'on a complètement oublié, et qu'au final, ce qui se passe, c'est qu'on peut se nourrir différemment avec des choses qui sont très simples, et pas forcément d'aller dans des grands magasins. Voilà, on peut faire des choses, et je pense que le monde où on a beaucoup d'alimentation transformée sont très nocives, et qu'aujourd'hui, d'aller aujourd'hui faire des choses par soi-même, c'est déjà plus économique et c'est plus écologique. Et aussi, moi j'étais beaucoup attaché, alors j'ai beaucoup de découvertes sur cette personne-là et des ingénieurs agronomes pour lesquels on a monté une ferme maraîchère bio, pour lesquels on alimente tous les écoles, par exemple. Faire découvrir le goût des légumes, mais bio, des bons légumes, c'est-à-dire les enfants qui aujourd'hui ne mangeaient pas de légumes industriels, à réapprennent à ce que c'est qu'une carotte, une bonne carotte. Et en fin de compte, à la fin, c'est de l'éducation pour les enfants. Et c'est comme ça qu'on arrive à un moment donné à avoir des gens qui arrivent à bien s'alimenter, qui arrivent à avoir une sensibilité par rapport à ce que c'est que cultiver des légumes. Parce qu'on fait aussi avec les écoles des visites pédagogiques. Hein, voilà. Et donc j'ai trouvé tous ces projets extrêmement intéressants au niveau de la mairie. Bon, on n'a pas remporté les élections, c'est pas très grave. Ce qui compte, c'est le collectif et ce qu'on a fait, ce qu'on a construit. Alors moi, j'ai beaucoup participé sur la vie économique et l'urbanisme. Et l'urbanisme est un grand sujet qui est à long terme des investissements. C'est comment on crée des infrastructures, comment on construit une certaine logique, comment on fait des, des, des,

0: 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Israël les a tous expulsés. Israël a renvoyé les 422 participants à la flottille de Gaza vers un autre pays, en l'occurrence la Turquie. Les autorités turques confirment les avoir accueillis cet après-midi. Ils sont à Istanbul à l'heure actuelle. La vidéo de leur détention hier postée par le ministre de la Sécurité intérieure ne cesse de susciter colère et indignation. Souad Bichara est avocate, c'est une des directrices de l'ONG Adala, et elle a pu rencontrer les militants qui ont été détenus par Israël.
1: D'après les témoignages des militants que nous avons rencontrés hier, il semble qu'il y ait une violence systématique, verbale et physique à leur encontre, et cela d'une manière très organisée. Beaucoup d'entre eux se sont plaints d'une forte douleur à la poitrine, et les médecins qui les ont examinés à bord soupçonnent des cas de côtes cassées. Nous savons qu'au moins 3 militants ont été touchés par des balles en caoutchouc. Ils ont été hospitalisés et libérés plus tard hier soir. Donc oui, je peux dire que c'est l'une des interceptions les plus violentes que nous ayons vues ces dernières années.
0: Propos recueillis par Frédéric Misselin. Pendant ce temps-là, l'armée israélienne bombarde le Liban. Un hôpital situé dans le sud du Liban a été endommagé aujourd'hui par l'armée israélienne. Il s'agit de l'hôpital public de Tebnin. On voit sur des vidéos diffusées par le ministère de la Santé des éclats de verre dispersés dans l'un des couloirs de l'hôpital, des fenêtres et des portes soufflées ainsi qu'un plafond effondré. On ne connaît pas le bilan humain de cette frappe.
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0: 18h06 à Paris, autre grand titre, Airbus et Air France condamnés par la justice française. 17 ans après le crash du vol Rio-Paris en 2009 qui avait fait 228 morts, c'est une victoire aujourd'hui pour les familles de victimes. Oriane Gendreau, bonjour.
3: Bonjour.
0: Le tribunal de Paris a rendu cet après-midi sa décision dans ce procès en appel. C'était donc le deuxième procès. Et cette fois-ci, Air France et Airbus sont condamnés pour ce qu'on appelle homicide involontaire.
3: Oui, Airbus et Air France ont été condamnés parce qu'ils ont été trop négligents, selon la justice. Ils n'ont pas fait attention aux petits défauts de leurs avions. Ils n'ont pas voulu les réparer dans les temps parce qu'ils pensaient qu'il n'y aurait pas de conséquences. Le problème, c'est qu'un de leurs avions a eu un accident et tué involontairement des centaines de personnes. Ils vont chacun devoir payer une amende de 225 000 euros pour ne pas avoir été assez vigilants. C'est la plus grosse amende qu'ils pouvaient recevoir. Airbus, le constructeur d'avions, et Air France, la compagnie aérienne, seront aussi obligés de rembourser tout ce que les 15 années de procès ont coûté aux familles, notamment le prix des avocats, une somme énorme.
0: Cette condamnation, Oriane, c'est aussi tout un symbole.
3: Oui, parce que ça fait presque 17 ans que les proches des victimes attendent cette décision. Le 1er juin 2009, un avion d'Air France part de Rio de Janeiro, au Brésil. Il est censé arriver à Paris le lendemain, mais pendant la nuit, il disparaît au milieu de l'océan Atlantique. À l'intérieur, il y avait 216 passagers et 12 membres d'équipage. Tous meurent dans le crash. Deux raisons expliquent cet accident, d'après les experts. La première, les outils de mesure de l'avion n'étaient pas assez solides et ont gelé pendant le vol. La faute donc du constructeur Airbus. La deuxième raison, les conducteurs de l'avion n'ont pas su réagir. Ils ont fait une mauvaise manipulation, ce qui a fait tomber l'avion. Les pilotes auraient donc dû être mieux formés par Air France. Pour ces deux raisons, les deux compagnies ont été condamnées. Elles rejettent la décision du juge et comptent retourner au tribunal.
0: Oriane Gendreau dans le journal en français facile. Notons qu'ils feront appel à la cour de cassation, Air France et Airbus, pour essayer de casser cette décision. Sébastien Lecornu présente à l'heure actuelle des aides pour aider les Français face à la hausse des prix de l'énergie. Pour cela, l'État déboursera plus d'un milliard d'euros et nous y reviendrons dans nos prochaines éditions. On referme ce journal aux États-Unis avec la fin ce soir d'une émission incontournable de la télévision, le Late Show, comme nous l'explique Gwendal Lavina.
4: Sur Broadway, 300 personnes attendent d'entrer dans l'Ed Sullivan Theater où l'émission est enregistrée.

0: enregistrée chaque jour. Pour Carole, venue de Californie, la fin du Late Show, c'est bien plus qu'un programme qui s'arrête.
1: Oh, I'm so sad. This
2: is Je suis très triste, car c'était ma bouée face à tout ce qui se passe dans le monde. Une pause humoristique pour affronter cette période où on ne comprend rien. Ça va me manquer.
0: Kim est certaine que cet arrêt est la conséquence de la liberté de ton de Stephen Colbert, notamment lorsqu'il avait critiqué un pot de vin après le paiement de 16 millions de dollars par Paramount, propriétaire de CBS, à Donald Trump.
3: Il a le courage de critiquer les autorités et on en a besoin. Il a été remercié 3 jours après avoir parlé de l'accord avec Trump. C'est pour ça qu'il faut continuer à s'exprimer comme Jimmy Kimmel. On devrait pouvoir exprimer ses désaccords avec le président.
0: Ashlone s'inquiète d'ailleurs du signal envoyé aux autres chaînes.
4: C'est terrible que son émission soit juste supprimée comme ça. Qui sait s'ils ne s'en prendront pas aux autres présentateurs de Late Show comme Jimmy Fallon? Ça peut arriver à tout le monde.
0: Lors de l'annonce par CBS de la fin de l'émission, Donald Trump avait lui écrit « Adoré voir Colbert viré ». Gwenda Lavina, New York. 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
5: Ainsi se referme ce journal. Où que vous soyez sur la planète, merci de l'avoir écouté.
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8: Et il est 18h10, tu nous retrouves sur le 99.5, c'est Ghetto Blaster. Le hasard fait toujours bien les choses, le soleil est revenu, il fait chaud, c'est une bonne vibe qui démarre et pour coller au plus près de cette météo, on reçoit ce soir un groupe dont la musique va très bien se caler sur les longs après-midi de mai et de juin, c'est Dirty Kitten, un combo de musiciens et d'une chanteuse. Ensemble, ils nous proposent des sonorités très groove entre funk, neo-soul, rock, noise et jazz, mais pas que. Dirty Kitten, si tu écoutes assidûment Radio Campus Tours, hein, ce qu'il faut faire, hein, je te le rappelle, on les a interviewés dans l'hiver, c'était à l'occasion du tremplin musical du Crous. Alors la première question, c'est comment ça va depuis ce tremplin musical ?
9: Bah ça va super, hein.
8: Ça va très bien.
10: Tout va bien.
9: On est là.
8: Comment, alors on va spoiler tout de suite, on va évacuer ce sujet-là d'entrée. Comment ça s'est passé pour vous ce tremplin musical ? Parce que nous on vous avait reçu, c'était l'après-midi, c'était juste avant que vous ne jouiez. Et qu'est-ce qui s'est passé ensuite ?
10: Bah ça s'est hyper bien passé, nous on a adoré pouvoir jouer là-bas, il y a eu un bon accueil et tout, même l'échange avec les autres groupes était cool. Et puis bah du coup on a remporté la soirée régionale, donc on était... très content.
9: Oui, c'était content.
8: C'était le premier ou seul tremplin auquel vous inscriviez ou vous avez tenté sur d'autres types de dispositifs un peu du même genre ?
11: Non, on a fait quelques autres dispositifs, notamment à Romorantin. Donc effectivement, on avait gagné cette soirée aussi. On a joué aussi au Label Tramp à Montargis.
8: Comment ça s'appelait ? Est-ce que tu te souviens le nom du dispositif à Romo ?
11: C'était le tremplin de la MJC.
8: Ok.
11: Je crois qu'il a pas de nom spécifique.
9: Oui, c'est ça.
10: Oui, c'est ça.
11: Voilà. Donc, on a fait le tremplin à Montargis, le Label Tramp. Donc, on a aussi gagné notre soirée. Donc, il reste maintenant la finale à faire, qui sera en septembre. Et je crois qu'on est pas mal.
9: Ouais.
8: Pour reprendre, on va représenter un peu qui vous êtes, parce qu'un groupe c'est plusieurs musiciens évidemment. Jeanne au chant, Wilhelm à la basse, Maël à la guitare, Ryan au clavier et Bob à la batterie et à l'administratif. J'ai vu que tu le précisais souvent, mais t'as raison aussi d'en parler pour le groupe que vous défendez, parce qu'il y a plein de choses à dire à ce sujet-là sur les groupes émergents. C'est toute la partie un peu fastidieuse, mais dont il faut parler. Et comme vous êtes nombreux, est-ce que vous êtes tous rencontrés en musicologie, parce que vous êtes passés pour certaines par cette filière-là? Et en gros, qui a ramené qui dans le groupe?
10: On s'est tous rencontrés effectivement en musicologie. On n'est pas tous des mêmes années, mais en fait, de base, j'ai voulu commencer à faire ce projet-là comme projet perso. J'ai demandé un coup de main à Bob et à Will, qui étaient à la fac en même temps que moi, globalement. Il y avait d'autres musiciens qui jouaient avant avec nous. Puis en fait, Ryan et Maël ont rejoint le train plus tard. Bah, c'était en avril, pas là, mais avant.
9: Il y a un temps. Avril dernier.
10: Et puis, bah, du coup, on est tous les 5. C'est trop bien.
8: Vous aviez déjà des expériences précédentes dans d'autres formations. Alors, Willem, je sais que oui, parce que tu étais déjà venu au Radio Campus avec une autre formation. Il y en a qui étaient donc peut-être passés par d'autres expériences musicales avant.
11: Oui, moi, j'ai fait quelques années, de nombreuses années même, avec un autre groupe qui s'appelle Ombrage. Donc, j'ai fait mes armes avec eux. Et puis, je me suis détaché de ce projet il y a quelques mois maintenant pour me consacrer entièrement à Dirty Kitten. Donc, voilà, ça m'a permis de faire les bases et maintenant, on va plus loin avec ce projet.
10: Pour moi, c'était mon premier projet, donc c'est cool.
12: Oui, pour moi aussi, peut-être le plus sérieux, en tout cas le premier, ouais.
13: Oui, également pareil, premier projet, trop cool.
8: Ben, un chouette projet parce que on va faire un premier saut dans votre album. Alors d'ailleurs, j'ai vu que vous teniez aussi à préciser que c'était bien un album que vous aviez sorti le 7 mars parce que le format court faisait que certains disaient que c'était un EP, mais il y avait toute une discussion aussi sur le minutage. Est-ce que c'est
14: c'est l'inverse, justement. En fait, c'est justement, c'est que nous c'est un EP, mais en fait il, dans le minutage il est considéré comme un album, mais nous on considère comme un EP, voilà.
8: Ok, ok. Voilà, c'était pour pas qu'il y ait de quiproquo. Donc si je dis que c'est un EP, c'est correct.
14: C'est ok,
8: voilà.
14: C'est
8: voilà. Ça. Donc et ben, c'est parce qu'il y a un EP qui est sorti le 7 mars dernier. Ben, on va écouter le premier titre, en fait, celui qui ouvre donc cet EP, qu'on voit toute la chaleur de votre musique dès les premières notes, et dès que toi, Jeanne, tu commences à chanter, on va écouter Cool Anxiety tout de suite, et puis on se retrouve juste après sur Radio Campus.

0: Cool Anxiety de Dirty Kitten à l'instant sur Radio Campus dans cette émission Ghetto Blaster, et on a failli avoir une version ska a cappella qui sera peut-être dans le prochain album. On va en rester live at Radio Campus, ça claque. Moi, enfin perso, je propose, hein, mais après ouais, on verra. C'était un peu drôle en fait hors antenne. Voilà, pendant que vous écoutiez ce premier titre qui ouvre donc l'EP AU sorti le 7 février, du coup je rectifie, de Dirty Kitten, voilà, dans le studio. Donc, alors qu'on a écouté ce titre, ça me permet du coup de reprendre déjà un peu le sérieux et de vous demander quelles sont un peu les thématiques que vous abordez dans les textes, sachant que les musiques soul, funk aussi sont évidemment associées à des temps festifs, mais pour autant les paroles peuvent être sombres et engagées, et je crois que c'est aussi un peu le cas dans ton écriture, Jeanne.
1: Ouais, complètement. C'est vrai que dans cet EP-là, c'est un EP qui parle beaucoup d'ouverture, c'est un appel à la liberté, notamment pour toutes les personnes qui sont discriminées. Et du coup, c'est un appel à l'émancipation féminine, mais aussi de tous les gens qui se sentent pas très libres et qui n'ont pas tous les droits tout le temps. Ça dénonce pas mal de choses aussi. C'est vrai que par exemple, ce morceau-là, c'est un morceau qui est assez chill et tout, mais globalement, ça parle de harcèlement de rue, puisque moi, en tant que femme, je le subis très régulièrement. Et hier soir, typiquement, ouais, en rentrant chez moi de studio, c'était super. Et le morceau, enfin, les autres morceaux, ça, les thèmes varient un peu. Il y en a un qui parle, Hey You, c'est une chanson d'amour. Il y a Good Night, ça parle de liberté sexuelle. Enfin, il y a plusieurs thèmes qui sont abordés, quoi.
0: Je suis pas très fort en anglais, mais il y a un titre dans le titre, il y a le mot, il y a anger, colère. Ouais. Donc, enfin, voilà, on a un peu la palette aussi, un peu des émotions, on va dire.
1: Ouais, complètement. Puis Anger Issue, c'est pas juste des soucis de colère comme ça, c'est dans le contexte de tout le reste. C'est qu'en fait, on appuie sur des points qui sont très dérangeants dans notre société, dans l'EP, et ça commence... Il y a Anger Issue qui arrive quand même, c'est pas le premier morceau, mais qui arrive en début d'EP, qui montre un peu cette rage-là aussi, qui est là tous les jours.
0: Ouais, et d'ailleurs, parce que là on vient de parler un peu aussi de comment s'enchaînent les morceaux, alors je sais pas si du coup dans l'EP, la construction, enfin j'imagine que vous l'avez choisi, si en live du coup vous les emboîtez de la même façon, je sais que des fois c'est complètement différent pour certains artistes la façon dont on écoute l'EP et la proposition qui est faite live, donc je sais pas vous de votre côté, et puis comment vous l'avez imaginé cette construction. Alors on parlera peut-être tout à l'heure à la fin des deux morceaux qui concluent cette EP qui sont en deux parties, mais ouais, comment vous l'avez articulé tout ça?
2: En soi, déjà en live on joue pas l'ordre de l'EP, ouais, parce que y a aussi plein d'autres morceaux qui s'ajoutent en fait à celui-là, et ça aussi dépend aussi de nos choix à ce moment-là et tout ça, mais par contre dans l'EP il y a quand même une espèce de il y a un fil conducteur tout au long de celui-ci qui fait que on sent vraiment une évolution, et donc le dernier morceau qui est en deux parties justement, où c'est un peu l'explosion et de tout ce fil conducteur qui suit pendant tout le, en fait je le vois un peu comme une fresque, mais le point culminant c'est Why Should I, du coup. Et qui aussi dit beaucoup, je trouve, avec la façon dont maintenant on voit la suite et tout ça, qui a fait un espèce de changement dans la suite de notre jeu et des compos qui vont arriver ensuite. Voilà. Et en fait, c'est un peu, on montre aussi ce qui va arriver, quoi.
3: Oui.
2: Voilà.
0: En tout cas, c'est une belle construction, parce que j'invite vraiment les personnes qui nous écoutent à aller faire un plus qu'un tour, en fait, à vraiment mettre une oreille attentive sur cette EP, parce que fait partie de ce genre d'EP que on écoute en fait d'une traite, parce qu'on a tous, voilà, on connaît tous des albums, des EP sur lesquels on va piocher un peu, et puis alors des plateformes de streaming, c'est encore plus facile, on va aller piocher vraiment ce qui nous intéresse, et c'est vrai que votre EP s'écoute quasi d'une traite, on a vraiment l'impression, ouais, comme un peu d'une narration, enfin de quelque chose qui s'écoute dans son ensemble, donc à ce niveau-là, j'ai l'impression que le pari, il est plutôt réussi de votre côté. Je sais pas si c'est les retours que vous avez eus, mais
2: formulé aussi bien, oui, c'est le premier.
1: En tout cas, ça fait plaisir.
3: Oui, c'est vrai.
0: Il y a quelque chose aussi qui est agréable quand même quand on écoute votre album, même quand on est complètement profane comme moi et qu'on joue d'aucun instrument, mais c'est d'essayer de mettre son oreille et d'essayer de, bah, d'écouter un peu chaque instrument, parce que vous êtes quand même, on va dire, voilà, chacun, il y a de la batterie, il y a de la guitare, il y a de la basse, il y a un clavier, et que finalement, en fait, j'ai l'impression aussi que chacun a bien sa place, c'est-à-dire que les gens qui aiment écouter de la guitare, et ben, il y aura des bons riffs et il y aura même des solos. Les gens qui peuvent, voilà, qui aiment le piano, il y a des belles séquences aussi piano. La batterie est là, la basse est là. Pareil, vous avez construit ça, voilà, tout le monde, il y a personne n'est laissé pour compte.
4: Non. Non, et c'est vrai que c'est quelque chose qu'on a dû travailler, puisqu'effectivement, on a un effectif qui est assez chargé. Chacun prend de la place, avec des personnes qui sont plus virtuoses que d'autres. Will, par exemple, peut prendre énormément de place sur la composition, on va dire, et sur le spectre sonore. Donc, chacun a eu son moment de recherche de où se placer dans la musique. Et chacun a eu aussi son moment de gloire. Pour pouvoir s'exprimer et montrer ce que chacun veut et sait faire tout au long de l'EP.
2: Ouais, bah, c'est ce que j'ai ajouté, c'est qu'en soi, je pense qu'on a aussi réussi à nous trouver humainement, ce qui fait que dans la musique, ça se ressent, où en fait, on connaît la façon de réagir musicalement des autres. Et donc, du coup, en fait, au lieu de faire chacun sa partie dans son coin, et ben en fait, on a, malgré la virtuosité du jeu de chacun, le fait qu'on puisse des fois avoir des moments très chargés dans chaque partie, ben, y a la symbiose qui se crée, parce que justement aussi, y a tout le fait qu'on s'écoute et qu'on compose, pas juste pour notre personne, mais pour le groupe et pour la musique en fait aussi qu'on fait, quoi. Je pense que c'est ça aussi qui fait que ça rend, bien conscient qu'il y a la symbiose, quoi.
1: Bah ouais, puis on kiffe en fait, genre juste le fait de voir les autres qui ont genre leur moment et tout, bah c'est hyper agréable et sur scène ça fait des moments qui sont trop cool.
0: Toi tu joues d'un instrument aussi, Jeanne, ou t'es juste voix?
1: Je recherche dans plusieurs trucs, quoi. J'ai fait du piano pendant quelques années, j'ai fait du violon, j'ai eu une période un peu basse, là j'essaie de commencer la guitare, et puis bah je compose beaucoup donc j'alterne entre pas mal de choses.
0: Ok, et justement vous parliez du live là où chacun trouvait, j'imagine que du coup dans le live il y a les petits moments un peu, on va dire, solo de certains sur leur instrument et voilà, et d'un coup on en voit un peu, ouais.
2: Oui.
5: oui.
2: Bah, en fait, il y a pour quand même, le jazz est quand même assez présent dans ce qu'on fait, pas forcément dans la construction réellement musicale, mais je pense dans l'aspect de comment on voit la musique, il y a ce truc toujours d'un peu d'improvisation avec où il y a des thèmes, il y a des placements, il y a tout ça, ok, mais il y a l'improvisation qui est quand même aussi au cœur du jeu de chacun. Et donc c'est vrai que bah, dans des lives, des solos qui par exemple peuvent durer 5 secondes sur l'EP ou alors inexistants sur l'EP peuvent durer, j'exagère, mais 10 minutes, mais non, mais genre une minute ou deux, quoi, en live.
0: Je voulais un peu ouvrir une parenthèse avec toi, Willem, parce que je sais que, de toute façon, en parlant de ton instrument, a priori, tu devrais avoir pas mal de choses à dire. On en avait déjà parlé quand tu étais venu, donc ça devait être l'année dernière, avec l'autre projet musical que tu avais. C'est vrai que ce qui donne un côté comme ça très, très groove, dès les premières sonorités à cette EP, c'est aussi les lignes de basse, parce que je pense que les lignes de basse dans les esthétiques soul, funk, c'est vraiment pas anodin. On est un peu noyé là-dedans quand on écoute. On avait discuté ensemble un peu de musique funk. Est-ce que tu peux nous parler de cet instrument dans ces esthétiques-là, et puis du petit truc qui fait que ça va tout de suite balancer, quoi.
2: en fait c'est assez large, parce que ça dépend aussi du jeu de chacun, quoi. Parce qu'il peut y avoir on avait parlé de The Meters l'année dernière, où en fait en soi la basse là elle est vraiment dans son rôle pur et dur, quoi, avec des lignes simples et tout qui bougent pas et qui tracent. Après il y a des, je pense du coup pour le plus connu, faisant partie des bassistes les plus connus, par exemple Joe Dart de Vulpec ou de Fuller's Flyers, qui là va avoir un jeu de basse qui est aussi groove à fond, quoi, mais qui où il y a de la, enfin ça, il y a de la double croche partout, il y a des notes partout, mais pour autant son jeu il est, enfin C'est ça en fait, je pense que le truc, comment je vois les choses, c'est de... On s'en fout un peu du nombre de notes ou des notes que tu mets, ce qui est important c'est le ressenti musical, le placement. Quand tu choisis de mettre une note, c'est à ce moment-là, au niveau rythmique et tout ça, bah, c'est ça qui va donner le groove, quoi. Et surtout, bah, c'est pas... Enfin, avec les autres, quoi. En fait, parce que tout seul, bon, c'est cool, hein, mais... c'est surtout, je pense, enfin... Enfin, moi, j'arrive pas trop à m'insérer tout seul. J'aime bien avoir tout le monde autour, et c'est comme ça que j'arrive à construire aussi les lignes de basse. Je trouve que c'est beaucoup plus simple parce que c'est l'interaction entre tous les instruments, et surtout avec la drum, hein, le bass-bat, toujours, voilà. Okay. Qui fait qu'il y a ce truc-là qui fait que la basse a toujours dans ces esthétiques-là une grosse importance, parce que c'est les fondements avec la batterie, les placements, tout ça, qui font que bah, y a de l'évolution dans la musique. Ah, voilà. Après, ouais. C'est un bassiste qui parle de basse, donc forcément.
0: Je voulais demander aussi du coup à Ryan, à Maël et à Bob si dans la pratique eux aussi perso de leur instrument, dans ce qu'ils avaient pu faire par exemple avant, c'était ces esthétiques-là vers lesquelles ils se projetaient. Parce que j'imagine qu'un groupe c'est aussi un moment, quoi. Je veux dire, vous vous trouvez au bon moment sans doute dans les mêmes envies, et donc vous faites cette musique-là. Mais est-ce que avant c'était aussi vous projetiez dans ces esthétiques-là?
4: Pas du tout. non, pour ma part, je viens du rock, j'ai fait beaucoup de rock, et avant de rejoindre le groupe, j'ai jamais pensé que j'allais faire de la funk ou de la soul ou encore moins du jazz. Mais comme on s'est trouvé, on a construit les choses ensemble, avec Will, donc ce fameux bass-bat, on est obligé de se mettre d'accord, entre guillemets, et de rechercher tous les deux ce qui va nous convenir, ce qui va fonctionner. Et puis en plus on a deux jeux qui sont assez complémentaires, puisque Will est assez virtuose dans son jeu et moi pas du tout. j'essaie d'en mettre le moins possible, lui laisser de la place justement pour qu'il puisse s'exprimer, essayer d'être au plus efficace. Donc voilà, c'est que des... J'allais dire des compromis, mais même pas, parce que c'est... On s'est trouvé comme ça, oui, oui c'est super.
2: Ça. Oui, c'est ça, tout à fait.
3: Moi, je viens plutôt du classique, en fait. Donc, j'écoutais beaucoup de choses, et j'ai toujours voulu faire de la musique actuelle ou du jazz, mais c'est vrai que je m'attendais pas forcément à faire Dirty Kitten, donc de la soul, funk, etc. C'est un peu, comment dire, je me surprends des fois avec des choses que j'ai pu juste entendre, donc pas forcément travailler, justement avec des grooves des lignes de basse que Will peut faire ou des riffs de batterie, à pouvoir, même si je suis beaucoup plus dans le classique, à quand même pouvoir mettre des riffs de funk ou etc., juste parce que j'ai entendu un truc de Steve Wonder par exemple ou des trucs comme ça, et j'ai vraiment beaucoup appris avec musicalement, enfin même à être allé sur le piano, et puis même les synthétiseurs, donc c'est tout nouveau un peu, enfin c'était très nouveau pour moi il y a un an et j'en suis très content du coup.
0: Ce point de vue-là, il est intéressant parce que des fois, c'est vrai qu'on a tendance à poser la question en fait en la prenant par l'autre bout, la lorgnette, en disant les gens sont sur un instrument et ils ont un énorme bagage dans ce qu'ils sont en train de faire, de choses qu'ils ont écoutées. Et là, tu dis, enfin voilà, que tu avais un bagage classique et que tu joues ça et que du coup, t'écoutes aussi après, tu vas aller être attentif à ce que vont faire Bob, Will, et emmener vers d'autres sons. Je trouve ça intéressant en tout cas de prendre le truc par ce côté-là. C'est plutôt intéressant.
3: Et je suis aussi batteur aussi, donc bah, je pense que ça m'a aussi beaucoup aidé pour. Justement pour pouvoir m'intégrer au groupe, en fait.
0: Okay. Ouais, t'avais un sens du rythme et de comment ça cadençait.
3: Voilà. Ouais.
5: Et moi, pour finir, je venais vachement... en fait, j'ai beaucoup écouté de néo-soul, mais néo-soul couplé à du jazz londonien, Alphamist, Youssef Days, j'ai vraiment beaucoup écouté ça, et du coup il y avait ce sens du groove que j'ai tout de suite aimé aussi quand j'ai rejoint Dirty Kitten, et donc ça m'inspire beaucoup, et ça c'est encore le cas, Et il y a aussi, j'ai beaucoup écouté, et je suis très inspiré aussi par aussi tout l'univers du rock, mais rock psyché aussi, et un peu de l'étrange. Et ce que j'aime bien aussi avec ce groupe, c'est qu'on se donne pas trop de limites et qu'on commence aussi à partir là-dedans. Et donc voilà.
0: Et Jeanne, toi, t'avais chanté dans. Là, t'es avec un groupe, mais t'étais déjà dans, quand tu chantais, en tout cas dans ces esthétiques-là, où tu te projetais là-dedans ou pas?
1: Bah, en vrai, ouais, moi c'était là-dedans que je me projetais. On est parti vraiment sur mes compos, donc c'était ce que je savais faire. Mais par contre, en fait, là, avec le groupe, on est en train d'évoluer et les compos, elles changent de plus en plus. On commence vraiment à faire évoluer notre style vers quelque chose d'autre qui est peut-être beaucoup plus violent, en fait. À pratiquer et j'aime beaucoup, je trouve ça trop cool à faire et ça me change vraiment vocalement, c'est pas les mêmes techniques, j'apprends plein de choses, c'est trop bien.
0: Je suis pas sûr qu'on soit dans de l'ultra violence, en tout cas on est dans un son qui va être un peu plus rond avec le deuxième titre qu'on va écouter, Anger Issue, donc il parle de colère, mais comme tu disais, bon, c'est toi qui as la compo de ce texte, Jeanne, qui parle des colères, mais au quotidien, c'est ça?
1: Là, c'est vraiment au quotidien, mais après, dans le contexte de l'EP, il y a plein de bonnes raisons pour être en colère.
0: Ok, et ben on écoute ce deuxième titre toujours sur Radio Campus.

0: De retour sur Radio Campus avec Dirty Kitten. Et donc une version que vous ne trouverez pas dans l'EP, parce que c'était une version avec un peu de scat. Mais quel talent de Dirty Kitten, incroyable.
1: Donc, les fous du bus.
0: Voilà. Donc non, alors du coup, on va préciser, le fou du bus n'était pas derrière la table, c'était pas un bug, genre ils ouvrent les micros, ils font la... Non, c'était volontaire, hein, voilà. C'est une version complètement live à Radio Campus. On y va. On va reprendre un peu le notre sérieux. Sur cette EP, vous explorez aussi différentes possibilités qu'offrent justement les musiques néo soul, funk, rock, jazz, noise. Je pense au titre Hey You, où on a des phases à la voix, à la fois vocales et musicales très différentes. On a des solos, on a des rythmes changeants, on a Jeanne qui chante. Parfois, on est quasiment presque rappé. On a aussi du claquement de doigts. On est à la frontière aussi du scat. Là, comme à l'instant. C'est un peu la tempête sur ce titre. J'imagine qu'en live, sur un titre comme ça, vous pouvez vous lâcher.
2: Ouais, complet. En live, il sonne pas du tout pareil. Et on a hâte de pouvoir montrer une version live un peu en plus de l'EP, quoi.
3: Ouais. Sachant que... Non, on dévoilera rien.
0: Il faut que tu te rapproches du micro, par contre, Bob.
3: Pardon, on ne dévoilera rien aujourd'hui.
4: Pour l'instant, mais...
0: Donc, je vais rester donc sur l'EP qu'on connaît, donc Hey You. Est-ce que cet EP, c'était aussi du coup une manière un peu de sonder le terrain avant la suite? Est-ce que vous avez d'autres titres à venir qui seraient déjà, on va dire, dans la poche, dans des compos qui n'ont pas encore été masterisés, justement dans l'optique de produire un album? Alors, Jeanne nous a laissé entendre que ça, il y avait des choses qui étaient un peu plus violentes, en tout cas différentes dans les esthétiques. Il y a des projets à venir.
2: Déjà, là, le premier EP, c'est vrai que c'était pour tâter le terrain, mais pour tâter notre terrain déjà, parce que nous-mêmes, on ne connaissait pas trop notre terrain et il fallait l'établir un peu. Et du coup, on est en recherche, c'est le but du premier EP. Et sur le deuxième, on a déjà une très bonne image de comment il va être constitué. On a déjà des morceaux, clairement, qui sont finis. Et on sait quelle tronche il va avoir. Et on va partir dans un truc beaucoup plus énervé, avec des sonorités un peu plus psychées. Voilà.
4: Ouais, un mélange. En fait, il y aura toujours un mélange de genres. Hein. Je pense qu'on est un peu comme ça, sans se dire, ok, aujourd'hui on va faire du jazz et du hip-hop, ou alors on va faire. Non, en fait, on s'en fout, ça vient, quoi.
0: En vrai, je pense que personne fait ça.
4: Bien sûr. Mais je veux dire, sauf que très souvent, il y a vraiment plein d'esthétiques qui se mélangent et tout. Et là, c'est vrai qu'on se resserre quand même un peu plus que ce qu'on a fait dans l'EP Hey You. Et c'est pour ça que je parlais de Why Should I tout à l'heure, où la fin de Why Should I est assez puissante. Et ce côté psyché, en fait, on le retrouve dans les compos qu'on a faites en fait ces derniers temps. Et puis il y a plein de cet aspect assez vénère aussi. Je pense qu'on va le retrouver avec des grosses lignes de basse et de sub faits au clavier et tout. Enfin, voilà, quelque chose de mieux, enfin, de plus. Comment dire? En tout cas, ouais, on se resserre vachement là en ce moment. On sait où on veut aller, quoi, et c'est vraiment trop cool.
5: Oui, et je pense que en fait, on a pris en maturité. Du coup, le prochain EP, il sera beaucoup plus mature que ce qu'on a fait là. Même si déjà, c'est
0: oui, c'est
5: cool,
0: déjà.
5: C'est très cool.
0: Ouais. Justement, pour cette EP, est-ce que vous avez été accompagné par un studio, un label, par d'autres gens autour qui vous auraient parce que je crois qu'il y a eu des sessions d'enregistrement dans différents lieux.
3: Oui, alors on n'a pas été accompagné par un label, mais il a fait le job tout comme, et c'est Fabien Tessier au studio Tram 28, qui est situé à une heure de Tours, à côté de Loche. Donc c'est notre ingé son studio avec qui on a envie de continuer de travailler. Et c'est vraiment quelqu'un de super qui nous a accompagnés tout le long. Que ce soit dans l'enregistrement, dans la prise de décision, sur des choix artistiques. Il a vraiment été là avec nous, nous a accompagnés pendant une semaine dans son studio qui est assez exceptionnel.
6: Hyper à l'écoute aussi.
3: Oui, quand même. Sagesse.
6: Plein de sagesse. Il avait une tasse à son nom et écrit Fabien, plein de sagesse. Je sais plus.
2: Fabien a su rester humble et plein de sagesse.
4: Comme ça, vous avez l'or.
0: et du coup, au niveau de la promo, là, de de cette EP, où est-ce que vous en êtes? Est-ce qu'il y a des... Parce que, donc, je sais que vous avez fait un peu tout le tour, presque tout le tour de la France, et pour cet été, est-ce qu'il y a des dates prévues, notamment ici, là, dans le secteur?
3: Alors, dans le secteur, pas vraiment, puisque la prochaine date est à Montargis. Après, sur l'été, on va plus se concentrer sur de la composition, puisque nous savons déjà que nous allons rentrer en studio dans quelques mois pour un deuxième EP. Donc on va se concentrer pas mal sur de la composition et reprendre les concerts à la rentrée, donc en septembre, où on a déjà quelques dates de prévues, notamment une avec le Crous.
2: Oui, suite au tremplin. Ouais.
3: Voilà, donc on en a une autre qui est prévue à Montargis, pareil en septembre, donc la finale du label Trempe. Et puis après, on continue de préparer pas mal de choses, notamment une tournée que j'essaye de préparer pour la fin du mois d'octobre, qui sera dans le nord de la France.
2: Dans le nord-ouest, ouais.
3: Ouais, Bretagne, nord. Donc ça, pour l'instant, rien n'est fait, mais c'est dans les gros projets, on va dire, actuellement. Puis après, pour défendre le projet, il y aura toute la continuité, notamment sur 2027, où on va essayer de faire vraiment une grosse année à aller rechercher des professionnels qui pourront nous aider, des labels, des tourneurs, essayer de grossir, de faire pas mal de grosses salles, que ce soit des SMAC ou des salles avec de belles jauges, et continuer de faire vivre le projet, tout simplement.
0: Ben on va continuer de le faire vivre déjà musicalement sur nos ondes. Je voudrais proposer à l'écoute le titre Why Should I, donc on va préciser donc la partie 1, et on va faire en sorte qu'on ait le temps pour passer après la partie 2, parce que je voudrais justement vous poser quelques questions sur ces deux titres qui n'en sont qu'un ou qui en sont deux différents. Ben ce sera à vous de nous dire tout ça. Ben on en parle juste après de tout ça. Donc là on écoute Dirty Kitten toujours, et le titre Why Should I, et c'est la partie 2.

0: C'était Why Should I de Dirty Kitten, la partie 1, toujours sur Radio Campus. Donc, c'est deux morceaux qui concluent cette EP. Un titre sous forme de question et aussi un titre en deux parties, dont la deuxième démarre dans une atmosphère un peu crépusculaire. Et à la fin, il se passe plein de choses. Je vais pas spoiler. Que raconte ce titre? Et en fait, que raconte ces titres? Et pourquoi ce truc de deux parties? Comment ça a été enregistré aussi, ce titre?
1: Alors ce morceau en fait il parle un peu des normes qui sont imposées c'est du vécu, moi je l'ai ressenti en tant que femme, le fait de devoir exister d'une certaine manière, de se faire discrète, de pas aimer trop de personnes, d'être très prude, etc. Et bah, c'est quelque chose qui est vraiment encouragé dans la société, et ce morceau il appelle à la liberté, donc il y a une première partie qui dénonce, et en fait la deuxième partie c'est un pétage de crâne. Et la manière dont on l'a enregistré, ça va complètement dans cette DA-là.
2: Tout pareil.
0: Enregistré tard le soir.
2: Absolument, beaucoup trop tard même. À la base, c'était un seul morceau. On n'avait pas prévu de le sortir en deux extraits. Mais quand on est arrivé en studio, en fait, cette pseudo deuxième partie ne fonctionnait pas. Ce n'était pas ce qu'on voulait transmettre réellement. Donc on a recomposé la chose, on a repris, on a gardé une petite base mais pas plus. Et en fait l'ingé son nous a dit vous ferez ça ce soir quand je serai parti, parce que là je peux pas vous aider, faut que ça vienne de vous, faut que ce soit vraiment que ça vienne du groupe, que vous soyez entre vous pour le faire. Donc en fait on s'est retrouvé dans le studio à partir de 20h, 21h. Et jusqu'à 3h du matin, enregistrés tous ensemble, au bout de la nuit, avec quelques canettes de Red Bull et
1: de quoi tenir. Voulait, quoi. On avait la liberté totale de « Ok, bah, vous faites comme vous voulez », et on avait le contrôle de ce qu'on voulait faire. Quoi. Trop cool.
3: Ouais, c'était assez ouf. Hein.
0: Et ça se ressent à l'écoute. On va conclure l'émission avec cette écoute-là. Juste avant, je voulais vous demander qu'est-ce qu'on pouvait vous souhaiter Dirty Kitten, ou plutôt, si vous pouviez là tout de suite faire un vœu. Pour vous, lequel ce serait? Et t'as le droit, Bob, que ce soit un vœu d'ordre administratif.
2: Un tour d'air, s'il vous plaît. J'en ai marre.
3: C'est vrai que. De jouer le plus possible partout, sur des grosses scènes, aussi bien sur des grosses scènes que des petites scènes, mais jouer partout, rencontrer des gens, enfin voilà, partager en fait, tout simplement quoi.
1: Complet, puis se structurer plus, parce que du coup, ce serait cool de pouvoir être que musicien et. De pas avoir à faire 150 000 jobs en même temps et de pouvoir être meilleur musicien du coup par gain de temps.
0: Mais t'as raison de le dire, parce que c'est vrai qu'on est là à parler la musique formidable et tout, c'est trop bien, mais derrière il y a aussi quand même pas mal de contraintes et pas mal de galères. Donc non, t'as raison, c'est plus qu'un vœu, c'est une revendication de pouvoir vivre complètement de la musique, surtout quand elle est plutôt aussi chouette que celle que vous avez fait. Donc on va rappeler, il y a donc l'EP Eyou qui est sorti donc le 7 février, disponible sur les plateformes. Si on veut l'acheter au format physique, CD, il est pressé, c'est possible?
1: Complètement.
2: Il faut venir nous voir en concert pour ça.
0: Voilà, sur les stands de merch.
2: Tout à fait.
0: Et puis vous suivez sur les réseaux sociaux si on veut être au courant de toutes vos dates, de votre actu et tout.
3: Ouais. Carrément. Oui.
0: Sur Insta, je crois que c'est Dirty Kitten Band, c'est ça?
1: C'est ça.
0: Et la même chose sur.
1: Vous sur avez... Facebook, c'est juste Dirty Kitten.
0: Ok. Ouais. Et ben on va se quitter avec la deuxième partie, celle enregistrée au bout de la nuit, Why Should I, partie 2. Merci à vous d'être venu sur les ondes de Radio Campus, Dirty Kitten.
3: Merci beaucoup.
1: Merci beaucoup.
0: Et puis à très vite, et on écoute la partie 2.

Quel plaisir d'ouvrir cette émission avec la mélodie Beau soir de Claude Debussy sur des paroles de Paul Bourget. On entendait ici la version donnée par le groupe Holden sur l'album D'un siècle à l'autre, sorti en 2007 chez Diez Records. Vous êtes dans le Cercle des musiques disparues, une émission proposée par l'ensemble Ptix, et nous continuons notre série Le Grand Bazar te questionne avec l'épisode 2 consacré au terroir. Et aujourd'hui, nous ferons des allers-retours le long d'une rivière, peut-être la Seine, entre Paris et la Normandie, deux régions et surtout un chemin qui rassemble nos trois compositeurs à l'honneur, à savoir Eric Satie, Claude Debussy et Dominique Lemaître. Eric Satie, né à Honfleur, a fait le choix assez jeune de venir s'installer à Paris et d'y connaître une sorte de gloire. Claude Debussy, lui, plus mondain, qui fréquentait les fameux mardis de Mallarmé, s'est trouvé à plusieurs reprises sur les côtes normandes. Quant à Dominique Lemaître, que nous retrouverons un peu plus tard dans l'émission, il nous racontera ce qu'est une vie d'un compositeur d'aujourd'hui provincial et comment est reçue sa musique par-delà les influences à l'heure de la mondialisation.

celui de pays, espace de terre. Puis, au XIIIe siècle, il désigne la terre du point de vue de ses aptitudes agricoles, la terre capable d'être cultivée. Et, par métaphore, l'homme de terroir, sera celui qui a les qualités et les défauts qu'on attribue aux gens de son pays. Mais existe-t-il une musique de terroir, d'appellation d'origine contrôlée, qui ne tombe pas dans les clichés d'une musique champêtre ou à danser? Et est-ce que ce terroir existe ailleurs qu'à la campagne, par exemple dans la faune et la flore que l'on peut rencontrer à Montmartre? Car oui, c'est bien cet environnement, Montmartre, et celui des faubourgs en contrebas, de Pigalle, des cabarets comme le Chat Noir, qui a inspiré Eric Satie dans son cycle pour orchestre La Belle Excentrique. Écrit vers la fin de sa vie en 1922, cet ensemble de quatre pièces rend hommage au music-hall en vogue alors. Il le parodie tout en le magnifiant. Au départ, Satie voulait, semble-t-il, faire une fresque historique des différents styles et moments du music-hall. Un témoignage ethnomusicologique en sorte. Les titres portent la mémoire de ce dessin. Le premier mouvement est la grande ritournelle. Viennent ensuite marche franco-lunaire, valse du mystérieux baiser dans l'œil, et nous terminons avec cancan grand mondain. Je vous propose d'en écouter l'arrangement réalisé pour l'ensemble Ptix, qui sera interprété par Pauline Van Acht à la flûte, Antoine Moulin à la clarinette, Pierre Malle au violon et Camille Guérard au violoncelle.

0: Bonjour à tous, vous êtes bien sur l'émission C'est la Jazz Life, donc une émission animée par donc moi-même Marie Estrada et puis Jean-Alexandre Guigan. Bonjour Jean-Alexandre.
1: Bonjour.
0: Merci encore une fois d'être venu aujourd'hui. Donc là, on vient d'écouter Addict de Sophie Allour. Donc Sophie Allour, c'est une saxophoniste française qui est assez active. Elle a actuellement 9 albums en tant que leaduse et une douzaine d'albums en tant que side musician. Elle a joué avec des grands noms de la musique. Moi, je l'ai vue en concert avec Rhoda Scott. Donc c'était assez incroyable. C'était au festival de Cré. Donc le Cré Jazz Festival, c'était plutôt cool. Donc voilà. Ah, on nous dit dans le poste qu'on n'entend rien. Pourquoi ? C'est un peu étrange. Je ne pense pas. Donc pour la suite de l'émission, je vais juste vous mettre une présentation d'un autre projet. Donc là, on était sur Sophie Allour, et là, on va enchaîner directement donc avec un extrait de Tin Man and the Telephone. Donc c'est une présentation du groupe, voilà, et donc vous allez entendre quelques petits blabla, etc. Et ensuite on parlera un petit peu aussi de ce groupe, donc c'est un concert que j'ai vu il y a peu de temps.
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0: Donc Tin Man and the Telephone. Hop, on a enchaîné directement. Donc c'est Tin Man and the Telephone. Donc c'est un groupe. On a enchaîné un petit peu rapidement avec la musique juste d'avant parce qu'on a cru qu'on avait eu un petit problème technique, mais tout va bien finalement. Donc voilà, on était sur Tin Man and the Telephone. C'est un groupe que j'ai découvert. C'était lundi soir, je crois. Oui, c'était ça. Donc c'était un concert que je suis allée voir au Petit Faucheux. C'est des musiciens néerlandais. Donc c'est un trio composé de Tony Rowe au piano, au clavier et à l'électronique, parce qu'ils ont plein d'électronique. Pat Cleaver à la contrebasse et Jamie Pitts à la basse. Donc c'est un trio assez déjanté, je dirais même. Je trouve que c'était très... Enfin, c'est vraiment, il y avait énormément de niveaux et tout. Enfin, vraiment, c'était des musiciens assez monstrueux. Et en même temps, c'était très rigolo. Il y avait beaucoup de un peu... comment dire, je sais pas comment on explique quand ils font le rythme.
1: Oui, tout, j'interviens du coup. Bonjour à tous. Tu m'avais envoyé une musique et ça m'a fait penser à une trend qui se fait.
0: Oui, c'est ça. C'est un peu une trend. Oui, c'est complètement une
1: trend. Sur les réseaux, sur les formats courts, c'est en gros des discours de président, parfois c'est des gens qui parlent et en fait
0: juste des gens qui sont en général c'est des interviews,
1: oui, ou des interviews comme
0: ça, ou des gens qui présentent quelque chose
1: et en fait le concept de cette trend, ça va être de faire de la musique par-dessus, donc en gros de la musique avec du parler et c'est très drôle et c'est très bien fait. Et justement ce groupe là moi j'étais malheureusement pas au concert, mais tu m'as envoyé des extraits que j'ai écoutés et j'ai trouvé ça très drôle qu'ils ajoutent ça dans leur musique.
0: En fait, moi, c'est en plus il y a beaucoup d'humour absurde. En fait, il y a un système avec des caméras et des choses comme ça où ils sont là en train de compter le nombre de notes que chaque instrument est en train de faire. Enfin, c'est hyper rigolo. Enfin, c'est vraiment de l'humour très absurde. Moi, c'est vraiment mon type d'humour que j'aime beaucoup. Et donc voilà, c'était vraiment super bien. Donc il n'y avait pas de première partie ni rien, c'était vraiment un concert entier de eux. Pour ma part, bon, je donne mon avis, c'est entièrement subjectif, j'ai trouvé que c'était un peu long, mais je pense que c'était à peu près 1h40, quelque chose comme ça. Mais bon, voilà, c'est mon avis, mais en tout cas, ça balance beaucoup, c'est très cool. Voilà, j'avais juste l'impression un peu à la fin que ça s'épuisait un petit peu, mais en tout cas, j'ai beaucoup apprécié le concert en général. Voilà. Et donc voilà, on est toujours sur l'émission C'est la Jazz Live sur Radio Campus 99.5. Donc c'est une émission qu'on fait en général une à deux fois par mois, que j'anime avec Jean-Alexandre Guigan, ici présent, alias J.A. pour les intimes. Et voilà. Donc aujourd'hui, on a une émission un peu spéciale. On voulait parler d'un film qui nous tient particulièrement à cœur, qu'on a découvert il y a... c'était pendant le confinement, hein, je crois.
1: C'était en 2000... sortie de ouais. Premier confinement.
0: Ouais, c'est ça, ça devait être 20... oui, en 2020, qu'on a découvert un film qui s'appelle Soul. Et c'est un de nos films préférés d'animation. Enfin, moi, j'adore. Enfin, ça parle de jazz, ça parle de la vie, de plein de choses en fait. Et c'est un film qui m'a énormément touchée. Je me souviens quand j'avais découvert que le film existait. En fait, c'était un élève de piano parce que je donnais des cours de piano à l'époque, qui m'avait parlé du film et il m'avait envoyé. Il m'avait passé une clé USB avec le film et je l'avais regardé. Et puis quelques jours après, je t'en avais parlé. Et du coup, on l'avait regardé encore. Oui. Et après, moi, j'avais revu après avec mon père. Enfin, c'était...
1: Moi, j'ai dû le voir 4-5 fois minimum, je dirais.
0: Non, moi, peut-être un petit film. Peu moins, mais je sais pas. Ah, c'est kiff en vrai. Mais voilà, on voulait parler de ça aujourd'hui.
1: Oui, voilà, je voulais faire un petit point du coup sur la musique de Soul. Pour rappel, c'est le Pixar qui est sorti en 2020. Et en fait, cette bande originale, elle est composée par quatre artistes différents, du coup, en collaboration. Donc, on a John Batiste, qui est un pianiste. On a Trent Reznor et Atticus Ross, qui sont des compositeurs de musique de film. Et on a une apparition assez rapide, on va dire, de David Diggs, et je vais revenir dessus plus tard. C'est un acteur et rappeur. Donc, on va pouvoir commencer par... écouter un petit morceau assez court qui s'appelle Born to Play, la reprise de Born to Play de John Batiste.
0: Alors j'arrive tout de suite, c'est parti.

0: Voilà, donc Born to Play reprise de John Batiste.
1: Mais c'est Born to Play reprise.
0: Oui, parce qu'il y a un Born to Play avant et c'est pas le même morceau.
1: Ah, oui, okay.
0: Et donc, pour vous parler très vite fait de ce titre, en fait, c'est, ça intervient au tout début du film où, en gros, on suit Joe Gardner, du coup, le personnage principal, qui est au début du film un professeur de collège, je dirais, enfin l'équivalent collège des États-Unis. Et en fait, à ce moment-là, il explique qu'il a découvert le jazz.
1: Oui, il donne
0: voilà,
1: des cours de musique.
0: Oui, il donne des cours de musique et il explique qu'il a découvert le piano particulièrement via son père dans un club de jazz. Et du coup, il joue devant ses élèves. Et donc, cette première musique, elle a été composée par John Batiste, qui est donc un compositeur, auteur, interprète, qui fait pas seulement du jazz. Et, mais dans la bande originale de Soul, c'est lui qui va s'occuper de la quasi-totalité des pièces un peu plus jazz. Et donc, pour vous faire un petit panel, il a notamment gagné un Golden Globes en 2021 et un Oscar pour la meilleure musique pour Soul. Donc, en collaboration, ils ont eu l'Oscar évidemment avec tout le reste de l'équipe. Lui, il a aussi gagné en 2022 l'album de l'année, le Grammy Award du meilleur album de l'année pour We Are. Et en gros, il a aussi gagné pour la bande originale de Soul. Et donc, si vous voulez un peu creuser, moi, je peux vous conseiller un documentaire. Bon, c'est vraiment... il s'appelle American Symphony. Il est un peu spécial. Moi, c'est un peu une recommandation un peu tiède, on va dire. Où, en gros, ça raconte la période de la vie où la femme de John Batiste, du coup, qui s'appelle Souleika Jawad, lutte contre un cancer. Contre un cancer.
1: On parle de ça.
0: Du coup, en parallèle, John Batiste, il a pour projet d'écrire une symphonie. En fait, je trouve que le documentaire est un peu bizarre parce que on sent que c'est vraiment Souleika Jawad qui souffre littéralement. Et en fait, le film est très nombriliste envers John Batiste, mais bon, voilà. Mais en tout cas, enfin, la musique du documentaire est évidemment
1: plutôt bien. C'est bien pour découvrir l'artiste, quoi.
0: Oui, voilà, c'est bien pour découvrir l'artiste, mais moins pour pleurer, on va dire. Et y a notamment une scène dans le film dans le documentaire où John Batiste joue un solo de piano et je le trouve très très beau. Donc voilà, un petit détour sur John Batiste. Mais maintenant, on va passer très très court sur David Diggs, qui est du coup un acteur et un rappeur et qui a composé une musique. Une seule musique pour toute la BO de Soul, et vous allez voir, elle est très très courte.
1: Elle dure 42 secondes.
0: Exactement, et on va en parler après un peu, et voilà.

0: Donc mal, voilà la mal. Musique de David Diggs qui s'appelle Rapid 16. En gros, pour vous faire une petite explication de pourquoi c'est si court et pourquoi ça intervient dans un film qui s'apparente à plus parler de jazz, on va dire.
1: Oui,
0: c'est parce que sans trop spoiler, sans trop vous dire, il y a Joe et un autre personnage dont je ne vais pas dire le nom parce que ça spoilerait un peu un concept du film, qui visite un espèce de musée. Et dans ce musée, on apprend que dans l'adolescence de Joe, il faisait partie d'un groupe de rap un peu pété, on va dire. et le moment est un peu drôle.
1: Mais je me demande si le rappeur, je me demande si, enfin, ils ont fait de la musique pour le film, non?
0: Oui,
1: complètement. Donc ils ont fait exprès de faire un truc un peu exprès, ridicule, très cliché, on va dire.
0: Très cliché, ouais.
1: Ok, ok.
0: Et donc voilà, on peut maintenant repartir sur une musique de John Battiste qui s'appelle Looking at Life et qui est un peu différente de la première qu'on a écoutée de lui. Je vous laisse écouter ça.
1: On est toujours sur Radio Campus 99.5 et puis là, donc sur l'émission C'est la Jazz Life. Donc là, on met Looking at Life de John Battiste.

0: Vous êtes toujours sur Radio Campus. On vient d'écouter Looking at Life de John Batiste, donc une musique du film Saul. Donc cette scène, pareil, je peux pas trop vous dire ce qui se passe dedans.
1: Il y a beaucoup de spoils possibles dans ce film, en fait.
0: Ouais, voilà, c'est ça, en fait.
1: En fait, dès le début, il y a le... Comment on appelle ça ?
0: Le twist, on va dire.
1: J'allais dire le cliffhanger, mais non, cliffhanger, c'est quand ça se termine, non ?
0: Ou c'est quand ça se termine sur quelque chose d'ouvert. Mais c'est plus dans les épisodes de série.
1: Ah oui, non, je confonds. Ah oui, ok.
0: Ouais.
1: Donc là, le twist, c'est qu'il était dès le début, quoi.
0: Oui, voilà. Et du coup, on peut pas trop vous en parler, mais il faut vraiment voir ce film. Et
1: oui,
0: en gros, on voit un personnage qui apprécie des petites choses de la vie, on va dire. Et on a cette musique en fond. Donc, John Batiste. Et je voulais aussi revenir sur quelque chose, une petite anecdote sur David Diggs, qui est donc rappeur et acteur. Et en fait...
1: Ah oui, c'est le musicien qui a fait la musique de rap qu'on a écouté juste avant.
0: Ouais, de 37 secondes. Et ce qui est marrant, c'est que vu qu'il est acteur, bah, il a joué dans le film. Il double un personnage dans la version américaine.
1: Oh.
0: Et... En gros, il double quelqu'un qui est présent dans un salon de coiffure et qui se fait vanner à un moment. Et voilà, son personnage s'appelle Paul.
1: Ah, je savais pas.
0: Et oui, pareil, je l'ai appris tout récemment et je savais pas du tout. Donc, je trouve que le clin d'œil est rigolo parce qu'il a...
1: Ça fait un caméo, mais
0: oui,
1: voilà, très caché.
0: Oui, c'est parce que c'est vraiment un personnage tertiaire de ouf et il apparaît
1: Mais il est pas mal, ce perso.
0: Oui, il apparaît pendant très peu de temps, mais voilà. On va maintenant parler des deux autres compositeurs de cette BO, donc Trent Reznor et Atticus Ross. Alors eux, c'est complètement différent parce que c'est vraiment des compositeurs de musique de film, c'est leur domaine. Dans la musique de Saul, eux, ils ont plus le rôle de faire la musique du film un peu extra-diégétique et voilà tout ça. En fait, ils ont un style dans ce film qui est assez planant. On va l'entendre notamment dans un endroit du film que, pareil, je ne peux pas vous dévoiler, qui est assez perché, on va dire. Et donc, c'est eux qui vont s'occuper de la musique sur tous ces moments.
1: Oui, c'est eux qui font la musique dite style musique de film.
0: Oui, voilà,
1: c'est pas
0: ça.
1: Eux qui s'occupent de la composition des musiques plutôt jazz, en fait.
0: Exactement.
1: Parce qu'il y a beaucoup de musiques qui sont totalement jazz, et c'est pas eux qui s'en occupent, du coup.
0: Non, du tout, excepté à un moment, du coup, la musique qu'on va écouter maintenant, qui est un solo de piano que, du coup, le protagoniste joue chez lui à un moment clé du film, on va dire. Dans ce solo de piano, il va un peu partir, partir ailleurs, on va dire, il va totalement vivre sa musique. Et du coup, bah, quand ça arrive dans le morceau, en fait, on entend des nappes que vous allez pouvoir entendre dans le titre, qui sont de Trent Reznor et Atticus Ross. Donc je vous laisse écouter ce titre-là, qui est très beau aussi, et qui est différent des compositions de John Batiste. Et ensuite, on reviendra sur qui sont ces deux compositeurs et pourquoi ce sont un peu des monstres de la musique pour films.

0: Epiphanie de Trent Reznor et Atticus Ross du film Soul sur Radio Campus pour l'émission C'est la Jazz Life. Qui sont ces deux compositeurs de musique de film? Et ben en fait, ce sont des véritables machines, on va dire. Ils travaillent sur énormément de films et en fait, ils sont assez régulièrement récompensés. Donc pour Soul par exemple, ils avaient comme je l'ai dit tout à l'heure, remporté l'Oscar en 2021 pour la meilleure musique de film, donc qu'ils ont partagé avec les deux autres compositeurs du film. Et ils ont gagné, je vais vous faire une petite liste de tout ce qu'ils ont gagné dans les Oscars, les Grammy Awards et les Golden Globes. Donc pour les Oscars, ils ont eu la meilleure bande originale pour The Social Network et pour Soul.
1: Oui,
0: pour les Grammy Awards, ils ont eu la meilleure bande originale de film pour Soul. Et pour les Golden Globes, ils ont eu la meilleure musique de film pour The Social Network, Soul et Challengers, qui est également un film avec une bande originale très bien.
1: La musique n'a rien à voir avec la musique composée ici.
0: Oui.
1: Hein.
0: Ah non, mais ils sont extrêmement...
1: Ils sont très éclectiques.
0: Ouais, complètement. Dans mes trois BO préférées d'eux, il y a celle de Soul que j'aime beaucoup. Il y a celle de Challengers que je trouve extrêmement entraînante.
1: Bah en fait, elle va trop bien avec le film.
0: C'est oui, elle est très, très, très... Enfin, elle est vraiment... Faut que vous l'écoutiez. Voilà, pareil, il faut que vous regardiez ce film. Et pareil, il me semble qu'ils avaient gagné l'Oscar de la meilleure chanson originale pour une chanson dans Challengers. Et c'était la chanson des crédits de fin, et qui est exceptionnelle d'ailleurs, parce que si pour ceux qui ont vu le film, vous visualisez peut-être la scène de fin, où ça se coupe d'une façon assez brutale,
1: spoil
0: on va
1: pas,
0: dire.
1: Spoil pas.
0: Et les crédits arrivent direct et la musique est boum boum, c'est trop bien. Ouais, et sinon, il y en a une autre qui est un peu plus niche en termes de genre musical, c'est celle de The Killer, qui est un film de David Fincher qui est sorti sur Netflix, il me semble, peut-être 2022-2023, qui est pour le coup entièrement différente de ces deux BO là, et c'est beaucoup plus une musique assez organique, percussive et très bizarre, très très dissonante. Et ça, pareil, c'est un film que je recommande énormément. Il a été un peu décrit à sa sortie parce que c'est sorti sur Netflix, et en fait David Fincher aujourd'hui ne sort plus de films en salle, vu qu'il est coincé dans son partenariat des enfers avec Netflix.
1: Aïe, aïe, aïe.
0: Et du coup, tout ce qu'il sort sur Netflix. Et The Killer, c'était un film fait pour le cinéma. Et justement, la bande originale,
1: Frankenstein.
0: Oui, Frankenstein, c'est pareil, le récent. Là. Mais oui, The Killer, c'était fait pour le cinéma. Et notamment, quelque chose que je regrette énormément, c'est de ne pas avoir écouté la bande-son en cinéma, parce que le travail de mixage est exceptionnel. Et surtout, il y a un truc que les salles de cinéma font et qu'il est impossible de reproduire sur une pauvre chaîne ou stéréo, c'est les basses, qui sont absolument magnifiques. Et au casque, on s'en rend bien compte aussi. Étant un petit fan de cinéma, on va dire, je sais que les basses dans les grosses bandes originales à la Dune ou Blade Runner ou les trucs comme ça, ou les Oppenheimer, on les entend, quoi. Donc, on les entend bien plus. Donc, petite déception me concernant. Mais du coup, voilà qui sont les bonhommes.
1: C'est marrant parce que les deux bonhommes, tu dis qu'ils ont composé la musique de The Social Network. Ouais. Mais moi, je l'ai vu il y a un bout de temps, mais j'ai aucun souvenir de la musique pour le coup. Après, j'étais ado, mais du coup, ça me donne envie de le revoir. Je l'ai en DVD en plus.
0: Oui, oui, bah pour le coup, moi, c'est un film que je n'ai pas vu, mais qui est dans ma liste parce que.
1: Bah, PK pas monde... à en faire. Hein.
0: D'ailleurs, c'est de qui déjà? Ça serait pas
1: c'est
0: David Fincher aussi?
1: Non, ok. Je sais pas. Je sais pas de qui.
0: Je sais plus de qui il est. Mais film à voir en tout cas.
1: Ouais.
0: On va revenir sur quelque chose d'un peu plus jazz, avec encore du coup John Batiste.
1: Ah oui, c'est John Batiste qu'on dit, parce que moi j'ai dit John Batiste.
0: Il me semble que c'est John Batiste, ouais.
1: John Batiste.
0: Okay. Donc avec une musique qui s'appelle Spacemaker, et qui est pour le coup une musique où dans le film, bah, c'est littéralement un groupe de jazz qui joue. Donc voilà, donc on va pouvoir s'écouter ça, Spacemaker de John Batiste.

0: Spacemaker de John Batiste, de la bande originale du film Soul de Pixar, qui est sorti en 2020.
1: Voilà, toujours sur Radio Campus.
0: Exactement, 99.5, ouais. C'est la Jazz Life.
1: C'est nous.
0: Donc c'était un petit tour sur ce film que je recommande vivement. C'est la deuxième émission qu'on fait où je parle d'un film qui parle de jazz, mais pour le coup...
1: La dernière fois, c'était...
0: C'était sur Blue Giant.
1: Oui, et pour l'année dernière.
0: C'était un film entièrement sur le jazz, mais Soul, c'est un film qui parle... bien plus que de jazz.
1: Oui,
0: honnêtement,
1: vrai.
0: Le jazz est très secondaire dans le film. Et,
1: en fait, ça paraît secondaire, mais mine de rien, c'est quand même le truc. Genre, c'est un peu genre l'activité principale.
0: Oui, voilà, c'est ça.
1: C'est l'activité principale du personnage principal, mais en soi, c'est plus. Enfin, ça parle pas que de musique.
0: Oui, c'est un film. Pour résumer, c'est un film sur la vie. Et voilà. si je devais donner un film en recommandation. Qui ressemble beaucoup, même s'il est fondamentalement absolument différent, c'est The Tree of Life, qui est pareil, un film sur la vie et qui est très compliqué à décrire sans l'avoir vu, tout comme Soul. Donc on a essayé de pas trop spoiler dans l'émission.
1: Ce qui est compliqué avec Soul, je trouve, c'est que en fait ça peut être un film simple, dans le sens un enfant peut kiffer.
0: Exactement.
1: Sans trop comprendre, justement. En fait, il y a des trucs qui sont pas compréhensibles, enfin qui sont pas. Enfin, un enfant ne peut pas comprendre quoi.
0: Ouais.
1: Parce que c'est des trucs un peu deep et tout, sur la vie et tout, machin.
0: Oui, voilà, c'est ça.
1: Genre, c'est hyper dur d'essayer de ne pas spoiler.
0: Sur la vie.
1: Mais oui, un enfant peut profiter à fond quand même, quoi.
0: Oui, carrément. Et en fait, Pixar sont très forts avec ça.
1: Ouais,
0: et aussi, il y a un truc à mentionner avec Soul que j'aime bien rappeler, c'est la période dans laquelle il est sorti. C'était pendant le coronavirus. Et c'est une période qui était très compliquée pour tout le monde, et le fait qu'il soit sorti à ce moment-là, ça lui ajoute un petit truc en plus qui est franchement cool de la part de Pixar, alors que c'était pas trop prévu, je pense, enfin je ne sais pas, mais en tout cas voilà, oui, et Pixar, ils sont très forts dans les films à double lecture, on va dire. Il y a Coco qui est un peu pareil, je trouve.
1: Ah oui. Et aussi, ça parle de musique aussi,
0: exactement.
1: C'est aussi l'activité principale du personnage.
0: Il y a aussi En Avant, et plus récemment aussi, il y a un film dont je peux parler très vite fait, qui s'appelle Elio, c'est un Pixar, et en fait l'enfant, du coup le personnage principal, on apprend dans les premières secondes du film que ses parents sont morts, et du coup tout le film ne tourne absolument pas autour de ça, mais c'est un truc qui reste, qui plane un peu pendant tout le film, et en fait ça... le film est extrêmement accessible pour les enfants, pareil, mais je pense qu'il ne parle pas de la même façon qu'un adulte qui le regarde. Donc voilà, donc vous avez plein de recos-films avec à chaque fois des belles BO. Donc,
1: oui, j'avoue que là, avec nous, vous êtes servis.
0: Voilà, donc c'était un plaisir en tout cas de faire cette émission sur Soul, et maintenant je peux
1: oui,
0: laisser la
1: bien.
0: Parole.
1: Bah, merci beaucoup encore une fois. Et puis, vous êtes toujours sur Radio Campus. Donc l'émission C'est la Jazz Life, pour rappel. Donc C'est la Jazz Life, c'est une association qui organise des événements musicaux autour du jazz et des musiques improvisées. Et puis on a aussi pour objectif de soutenir les groupes émergents tourangeaux. Donc toujours de jazz et musique improvisée en particulier. Voilà, donc là, notre dernier événement, il avait eu lieu le 6 mai au Bar Les Beaux Gosses. Donc c'était une jam. Précédé d'un concert d'ouverture par le trio FMR, donc c'était par le duo FMR, composé donc de Marin et de Pablo, donc Marin au clavier et Pablo à la batterie. C'était assez cool, c'était très improvisé, beaucoup d'improvisation, et en fait ce qui est assez intéressant avec les jams qu'on fait, vu que les concerts d'ouverture sont assez différents, même si voilà, ça tourne toujours autour des musiques improvisées, du jazz et ses dérivés, on essaie quand même de choisir des groupes assez différents à chaque fois, parce qu'en général, en fait, la jam, elle découle des concerts d'ouverture, et c'est toujours très intéressant d'avoir une jam différente à chaque fois, on va dire. Donc là, c'était une jam très improvisée, il y avait beaucoup de place à l'impro libre et tout, enfin, quasiment que de l'impro libre, on va dire. Donc c'était vraiment super génial. Merci beaucoup à FMR. Donc notre prochaine date aura lieu le 24 juin, et là c'est une date assez particulière pour nous, parce que c'est une date que nous organisons au Petit Faucheux. Donc on est super contents de pouvoir organiser ça avec eux. Ça fait, on travaille avec le Petit Faucheux, avec eux depuis presque le début de l'asso. Et depuis l'année dernière, beaucoup plus, donc, notamment avec le Festival Émergence, avec les after-concerts du Petit Faucheux aussi, où on fait des jams après les concerts qui ont lieu au Petit Faucheux. Et donc là, pour l'occasion, en fait, le 24 juin, c'est une restitution de résidence de deux groupes, donc Microplankton et Souris Prétentieuses, qui sont les lauréats donc, du tremplin C'est la Jazz Live 2026 que nous avons créé cette année. Donc c'est un tremplin qui sert à accompagner deux groupes sélectionnés avec deux jours de résidence au studio La Perrée, avec un intervenant qui va les aider, les coacher un peu. Et une sortie de résidence donc le troisième jour avec un concert au Petit Faucheux où on pourra voir le fruit de leur travail. Voilà, voilà. Et on pourra aussi les retrouver au Festival Émergence. Donc le Festival Émergence, là, si vous avez encore un peu le temps, c'est en novembre, la première semaine de novembre. Et donc Microplankton et Souris Prétentieuses, ils vont jouer pendant cette semaine-là. Restez connectés, on va vous communiquer les dates assez rapidement, officiellement, sur les réseaux sociaux. Donc nous, on est sur Instagram, c'est la Jazz Life, et puis aussi sur Facebook. On a aussi un site internet, c'est la jazzlife.fr. Et où là, vous avez toutes les infos sur nos prochains événements, sur nos anciens événements, si vous voulez vous inscrire à la newsletter, si vous voulez être bénévole, si vous voulez aussi adhérer à l'association, notamment si vous voulez nous soutenir, autant pour nous aider à financer nos événements, tout ça. Et aussi à financer les frais des événements, et aussi, voilà, notamment, par exemple, pour d'autres projets à l'avenir, tout ça. Voilà, voilà. Qu'est-ce que je voulais vous dire d'autre ? Pour les prochaines dates, on a à peu près fait le tour. Donc pour terminer, je vais vous mettre un live de Jazz à Marciac 2025 de Rhoda Scott, le Rhoda Scott Lady Quartet. J'en ai parlé au tout début de l'émission parce que j'ai mis le morceau Addict de Sophie Allour. Donc une saxophoniste française, et cette saxophoniste, elle joue notamment avec Rhoda Scott depuis 2004, si je me trompe pas. Et donc j'avais vu Rhoda Scott en concert il y a quelques années, et avec Sophie Allour à ses côtés, et justement je l'avais découverte comme ça. Et ensuite plus tard, elle avait fait une masterclass à Jazz à Tours. Donc pour revenir à Rhoda Scott, je vais vous mettre un live très récent qui est sorti il y a 6 mois. Qui s'appelle Rhoda Scott Lady Quartet Tricky Lady. Et puis nous, on se retrouve, la prochaine émission aura lieu dans 2 semaines, donc le 3 juin 19h, toujours sur Radio Campus 99.5 pour l'émission C'est la Jazz Life, et cette fois ce sera une émission un peu spéciale puisqu'on va accueillir Microplankton et Souris Prétentieuses qui viendront nous parler un peu de leur musique et de leur projet, et puis de tout ça. Voilà, voilà, à bientôt, et puis je vous dis à dans 2 semaines.

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